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1: Il est 3h.
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3: Parlons aujourd'hui de mécanique, de grosses cylindrées et de circuits mythiques. Le 26 mai 1923, le premier départ des 24 heures du Mans

0: Son nom associé à des succès sur le circuit des 24 heures du Mans, Jackie Hicks, Henri Pescarolo, Derek Bell, Phil Hill et plus récemment les Yannick Delmas ou encore le pilote le plus titré, le Danois Tom Christensen. Et puis sans oublier les passes d'armes entre marques de voitures, l'aventure Porsche ou l'épopée Audi, la domination du milieu du siècle des Ferrari surveillée de près par Jaguar. Bref, 24 heures ne suffiraient même pas pour parler au mieux de la course d'endurance par excellence. Allez, on se donne rendez-vous demain pour d'autres histoires d'un jour avec Mémoire Sport.
1: 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Faites le plein de livres pour partir en vacances. Cet été, la durée d'emprunt de vos documents est doublée. Passez de 3 à 6 semaines pour en profiter pleinement. Que vous partiez à l'aventure ou que vous restiez tranquillement chez vous, c'est le moment idéal pour piocher dans les collections et savourer chaque instant à votre rythme. À Crépy, au musée de l'Archerie et du Valois, venez découvrir l'exposition Archer de la Préhistoire, accompagnée d'une médiatrice du musée lors d'une visite guidée le samedi 15 août à 14h30. Le musée de l'Archerie et du Valois est situé rue Gustave Chopinet dans le Vieux Crépy. Plus d'infos et réservations au 03 44 59 21 97. 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
1: Bienvenue dans les Hauts-de-France. Voici un reportage réalisé par une radio associative de la région.
2: Simon et John forment le duo Hobo Trippin. C'est dans le cadre de la 12e édition du chez Wamfest, festival de musique en milieu rural entre Arras, Lens et Douai, à Noyelles-sous-Bellonne, que ces musiciens des Hauts-de-France ont défendu leur répertoire post-folk. Simon revient sur la naissance de cette aventure musicale qui sent bon les grands espaces américains.
3: Elle se crée il y a longtemps maintenant. Elle se crée de manière un peu impromptue. On se retrouvait dans des ateliers comme ça. Et Simon a fait un concert, devait faire un concert solo. Il n'avait pas envie de le faire tout seul. Et donc il m'a invité. On a fait un peu de musique improvisée à partir de plutôt musique traditionnelle irlandaise, écossaise, voilà, que Simon affectionne particulièrement. Et après, à la suite de ce concert-là, ça s'est tellement bien passé qu'on a voulu faire un groupe. Et on a vite dérivé plutôt sur la musique américaine. Ça marchait mieux à deux.
2: Un amour commun ?
3: Plus ou moins, et puis ça fonctionnait mieux, en fait. À deux, en fait, entre la musique traditionnelle américaine et la musique traditionnelle irlandaise, il y a plein de ponts. C'est très similaire, c'est très proche, en fait.
2: Pourquoi ? C'est l'histoire de la migration irlandaise vers les États-Unis, justement, qui ont amené cette musique avec eux, mais qui a été peut-être réadaptée à l'époque ?
3: Peut-être, je vous avoue que je suis pas trop historien, mais ouais. C'est vrai que dans les harmonies, dans les constructions de morceaux, dans...

0: rester dans cette idée. Alors, c'est plus Simon qui écrit, peut-être que lui aura des explications plus détaillées. Mais...
1: Ouais, c'est-à-dire que nous, on est quand même américanisés depuis longtemps, en fait. Donc, ce qu'on entend surtout depuis qu'on est tout petit, c'est de la musique anglaise. La musique française de qualité, surtout dans ces styles-là, ça existe peu. Alors, c'est pas qu'on pourrait pas le faire, mais... C'est plus une continuité systémique, quoi, tu vois. La question s'est pas posée. On pourrait défendre du français, c'est vrai, ça pourrait être intéressant. Mais il y a aussi d'autres choses, c'est-à-dire que, tu vois, la chanson, enfin, la langue anglaise, elle est plus mélodieuse, en fait. Elle est moins assurée. Le français, c'est très dur d'écrire parce qu'en fait, tu tombes vite dans les clichés. Quand tu fais de la mélodie, tu tombes vite dans des clichés de mots, en fait. Et puis, il y a un autre truc aussi, c'est que les concepts anglais. Tu vois, quand tu dis « I love you », tu dis pas « je t'aime ». C'est pas la même chose. Parce que déjà, le son, c'est pas le même. Ouais. Et culturellement, quand tu dis « I love you », tu dis pas « je t'aime », tu vois. Tu pourrais dire « I like you ». Nous, on pourrait dire « je t'adore ». En fait, toutes ces choses-là, tu vois, l'anglais, il est narratif. Tu vois, on peut dire « I drink a cup of coffee ». Et le mettre dans une chanson, ça marcherait. Le placer dans une chanson française, ça il faudrait le dire autrement, tu vois.
2: Rude, ouais. Vous êtes nourri de cette musique là-bas sur place. Vous êtes allé déjà à la rencontre des musiciens américains in situ.
0: Non. non, vraiment, c'est plus culturel. On a beaucoup écouté, on a beaucoup regardé de choses, de films aussi. Il n'y a pas forcément que la musique. Enfin, toute cette culture-là, elle passe aussi par le visuel. Tous les deux, on aime beaucoup l'esthétique, le visuel, donc ça passe aussi par tout ça. Mais c'est vrai que ni toi ni moi, on a fait ce pèlerinage encore.
2: Ça ressemblerait vraiment à ça ?
0: Non, je disais ça avec des guillemets, mais c'est vrai que vu ce qu'on joue depuis des années, si on fait le voyage à deux, il y aurait un peu ça.
1: Il y a, en fait, il y a, là-dedans aussi, il y a le fantasme, c'est-à-dire qu'en fait, nous... ce qu'on écoute de la musique country quand on est français, c'est parce que, tu vois, moi j'avais un pote, Sangoma Everett, qui m'expliquait que chez lui il est américain, c'est un batteur français, il m'expliquait que chez lui c'est plutôt connoté raciste en fait. Alors en fait, dans l'histoire de la country, pas forcément en réalité, mais n'empêche que lui il l'a vécu comme ça, parce que pareil, dans son système à lui, ce qu'on appelle la musique de redneck en fait, tout simplement, c'était plutôt connoté raciste. Nous on est français, donc en fait on n'a pas ce recul là, on n'a pas cette... moi j'ai jamais écouté de la country en me disant ça, tu vois, de la même façon que j'écoute pas du rockabilly en me disant c'est tous des fachos, tu vois.
0: Et puis aussi, nous en tant que français, ce qu'on appelle country, c'est pas forcément ce que les Américains appellent country. C'est à dire que quand il y a des prix Country Awards ou tout ça, quand nous on regarde avec notre prisme français ou européen, je pense que c'est pareil, on est là, oui, c'est pas du tout l'image qu'on en a, c'est-à-dire c'est de la pop, des fois, faut être honnête, c'est un peu de la soupe, hein, il y a quand même des trucs, c'est très très grand public, on va dire, s'il y a des choses pas ultra recherchées, on n'a pas, ils mettent pas le même, la même chose derrière ce mot-là, quoi.
1: Surtout aujourd'hui, hein. Aujourd'hui, la musique country américaine, elle est vachement virile, en fait. C'est des grosses voix, des grosses chemises, tout ça, alors qu'à la base, pas tellement, quoi, tu vois. C'est plutôt des pécores, tout simplement, qui jouent de la guitare, quoi. Ouais.
2: Cette musique, justement, il y a une partie de votre public qui la découvre. Vous êtes en perpétuelle découverte par un public où il y a des gens qui disent « Ah, mais c'est ça, j'ai jamais écouté ce genre de musique-là et je commence à comprendre comment ça peut sonner, ce que ça véhicule comme émotion, comme rythme. » Là, après, on parlera de la forme que vous prenez sur place. On a le batteur qui guitariste simultané, hein, carrément. Pourquoi c'était trop compliqué que de faire de l'harmonica avec la guitare, et tant qu'à faire, on y va avec la batterie.
0: On a fait aussi un peu de... On a eu des chansons un peu avec harmonica. Là, on en a moins, mais on l'a eu aussi. On a fait les deux. C'est-à-dire, on avait batterie basse, guitare harmonica et chant. Donc là, pour le coup, à deux, ça a toujours bien marché. Mais on a voulu essayer d'ouvrir un peu le spectre musical. Pas que ça soit trop lisse ou qu'on fasse toujours la même chose. Et pour ça, l'idée d'avoir plus d'instruments... Ah, c'est génial, ça ouvre des perspectives. On peut avoir de la batterie, on peut avoir de la basse, on peut avoir des percussions, des chœurs, de la guitare, du chant, etc. Et donc du coup, si on voulait rester à deux, il a fallu faire un peu en orchestre, quoi, des fois.
2: Ouais.
0: Ça fait pas mal de temps qu'on fait ça et ça tourne bien comme ça, c'est chouette.
2: Il y a un plaisir dans cette performance.
0: C'est pas forcément l'idée de la performance technique. La technique,

0: Honnêtement, je m'en fous. Par contre, ça ouvre des possibilités musicales. C'est-à-dire qu'à un moment, je vais pouvoir faire de la basse et dire oui, mais ce serait bien qu'il y ait de la percu. Eh ben, pas de souci. On va en remettre en plus. Oui, mais ce serait bien qu'il y ait des chœurs. Eh ben, pas de problème. On en remet en plus. En fait, c'est plus que musicalement, on peut aller plus loin. Plus que l'idée d'une performance, en fait.
1: Le jour où des tas d'instruments permettent de multiplier justement par le recours à la technique les instruments, ce serait pas raccord avec l'authenticité que vous recherchez dans votre musique que de lancer des loops?
0: La question s'est posée. Et nous, on a fait le choix de dire on va. Enfin, pour l'instant, on est fermé à rien. À l'avenir, on verra bien. Mais pour l'instant, on a fait le choix de dire on voudrait tout jouer live, quoi.

0: C'était Hobo Tripping Landscape. Simon et John étaient donc à l'affiche du festival Shewamfest, festival de musique en milieu rural dans un village de 300 habitants, Noyelles-sous-Bellonne, un cadre idéal pour ces deux artistes. John.
1: Moi, je crois beaucoup au fait de, tu sais, de pouvoir en fait avoir des petits lieux, plusieurs petits lieux. Je sais pas pour lancer la pierre à Chacaponc, hein, mais tu vois, le fait de décider d'arrêter tout court, je trouve ça dommage. Parce qu'en fait, quand t'as les moyens de pouvoir dire, bah venez, nous les gros groupes, on va essayer d'imposer une autre vision de la production musicale. Et donc, par exemple, on va jouer dans les petites salles, partout en France. Et on va essayer de vraiment gérer un truc, je sais pas, au niveau de la com, je sais pas comment on pourrait faire, hein, c'est, tout ça c'est purement théorique, mais de se dire, venez nous voir, parce qu'on va, enfin, on va venir chez vous. Donc, venez pas de Marseille pour venir à Arras, on va venir chez vous, on va jouer, et en fait, on va faire plus de concerts, et vous pourrez nous voir quand même dans des bonnes conditions, parce que dans les salles, il y a des systèmes de fous, quoi. Moi, c'est un peu ce que je défends maintenant aujourd'hui, c'est de me dire, les Zéniths, bon, bah, pourquoi pas, mais finalement, ce qui est génial, c'est de pouvoir faire des trucs qui ont du sens.
0: Et on arrive à suffisamment développer son projet, à en vivre, même si on n'accède pas aux Zéniths et aux grandes salles.
1: Bien sûr, après, c'est des choix. Moi, je suis musicien, j'interviens dans des projets sociaux. Ça a du sens, tu vois. Tu vois, la musique traditionnelle, à la base, on chante pour des cérémonies, on chante pour des mariages, des enterrements, des fêtes du village ou que sais-je, tu vois. Et en fait, la place du musicien, je pense qu'elle a été complètement oubliée par ce professionnalisme qu'on s'obstine à avoir, tu vois. Et en fait, on perd notre place, nous, en tant que tel. Donc en fait, la retrouver dans ce genre d'endroit, c'est merveilleux. Et oui, je pense qu'en fait, il y a un coup à jouer pour des gars comme nous, de recréer du lien du plus petit, en fait, avec les gens. Et oui, je pense qu'on peut en vivre.
2: Quand on fait du local comme ça, un truc à échelle humaine, il y a aussi l'idée que la rentabilité, elle est autre. C'est super dur de toute façon pour tous les festivals, les salles. Ouais. Là, tu parlais tout à l'heure des Zéniths, mais alors, t'imagines la promotion, ça coûte une blinde à louer, les places sont très chères, on est serré. Enfin, tu vois, c'est toujours plus pour plus, pour plus, pour plus. Au final, si on, comment dire ça, redimensionne tout, les objectifs sont pas les mêmes non plus.
0: On vous retrouve sur les plateformes au
2: oui,
0: Botopin,
2: tout à fait.
0: Parce que c'est important également, ça, la promo.
2: Oui.
0: Il faut la faire.
2: Oui. C'est ce que tu dis, il faut la faire.
0: Ouais.
2: On a du mal. On n'est pas très doué là-dessus, mais oui.
0: Bah,
2: on nous retrouve sur les plateformes, sur les réseaux sociaux. On privilégie un peu, enfin, pas on privilégie, mais on aime bien YouTube. On essaye de mettre quand même des lives, pas mal, des trucs qu'on nous voit jouer. Alors, on retrouve notre EP et tout ça, mais on essaye d'alimenter un peu YouTube avec des lives et tout. On trouve que bah, c'est sympa de voir aussi les choses.
0: C'était Hobo Tripping, duo de post-folk des Hauts-de-France. Simon et John répondaient aux questions d'Hervé Dujardin pour Radio Scarp Sensé.
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2: Être cucu la praline. Une expression aux rilles cuculaires et peut-être cuculinaire. Praline, en confiserie, c'est un bonbon fait d'une amande rissolée dans du sucre, lequel, en refroidissant plusieurs fois, forme un enrobage de caramel durci, parfumé et coloré. La création de la praline, qui s'orthographiait P-R-A-S-L-I-N-E, date de la fin de l'année 1649. À l'époque de la Fronde, sous Louis XIV, César de Choiseul, duc de Choiseul, comte du Plessis-Praslin, fin négociateur, fut envoyé par Mazarin pour parlementer avec les frondeurs bordelais. Choiseul, pour s'attirer les bonnes grâces des Bordelais, les invita à un dîner somptueux. On dit que pour clore le repas, il fit passer un plat énorme en vermeil, où chacun puisa avec une cuillère en or une sorte de dragée inconnue qui émerveilla les convives. La praline était née, un nom donné par le comte du Plessis-Praslin lui-même, qui s'attribua sans vergogne la paternité de cette confiserie, créée par son officier de bouche Clément Jaluzot. Il est vrai que l'appellation jaluzotite n'aurait peut-être pas eu le même avenir commercial, qui sait. Passons à cucu. De cul, postérieur, popotin, par le redoublement hypocoristique de la syllabe initiale. Ouais, hypocoristique, c'est un mot un peu savant pour désigner un diminutif ou des petits mots affectueux et toute appellation familière destinée à exprimer une intention bienveillante. Le chien-chien à sa mémère est un exemple de redoublement hypocoristique sympa et bienveillant donc. Colette fut, semble-t-il, la première à employer le mot « cucu » dans son roman « La chatte » en 1933. Depuis, « cucu » s'apparente à « idiot »,« idiote », »,« niais », « naïf », »,« niaiseux »,« sot »,« sotte », »,« stupide », »,« tarte ». En familier, c'est « enfantin »,« bébête »,« lourdingue »,« nouille »,« tartignole »,« gnan-gnan », »,« à l'eau de rose » ou « nunuche ». Dans le registre scabreux, voici une chanson culte, pardon, cuculte, du professeur Choron. Si l'expression cucu la praline est assez connue et utilisée, son origine peut laisser perplexe. Et pour dire vrai, elle reste assez floue. Notre expression a-t-elle un rapport avec les cuculiformes, mot dérivé du latin cuculus, qui veut dire coucou? Les cuculiformes étant un ordre ornithologique comprenant 146 espèces de coucou. Coucou, coucale, géocoucou et autres zygodactyles. C'est peu probable. A-t-on déjà trouvé des pralines dans les nids de coucou? Un petit voyage aux Seychelles s'impose. Au nord de Madagascar, dans l'océan Indien, il existe une île appelée Praslin. Oui, oui, Praslin. Comme le duc du même nom et pour cause, appelée initialement île des Palmes, l'île est renommée Praslin en 1768 en l'honneur du diplomate français César Gabriel de Choiseul, duc de Praslin. En 1768, donc plus d'un siècle après l'invention de la praline par un autre César Praslin, duc de Choiseul. Et c'est là où tout se complique, car figurez-vous qu'à Praslin, l'île des Seychelles, pousse une variété de noix de coco appelée cocomère ou en termes vernaculaires coco-fesses, coco-jumeaux, coco-indécent. Cette noix de coco a une forme suggestive rappelant celle d'une paire de fesses humaines, d'où coco-fesses. De coco à cucu, il n'y a qu'un pas pour certains qui n'hésitent pas à imaginer un rapprochement entre l'inventeur de la praline, qui serait passé par de nombreuses expérimentations malencontreuses, dont certaines avec des coco-fesses, et aurait acquis une renommée peu flatteuse de niaiserie. Je vous avoue que c'est un peu capillotracté. Et je vous invite à circuculer, il n'y a plus rien à comprendre. Cucu la praline à la revoyure.
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1: 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Un spectacle familial et accessible à tous. Réservation en ligne sur pccb.fr et sur place, dans la limite des places disponibles, le jour du concert. 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Le musée de l'Archerie et du Valois est situé rue Gustave Chopinet, dans le Vieux Crépy. Plus d'infos et réservations au 03 44 59 21 97. 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
1: Il est 6h sur RVM.
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0: de vous le présenter aussi.
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3: Bonjour. Aujourd'hui, dans le cadre de nos chroniques familiales, place au père. Pour commencer, Nicolas Perrac et sa chanson « Et mon père ».

0: poursuivre Daniel Guichard dans cette reprise d'une chanson de Ferrat, Mon vieux.
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0: À bientôt.
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3: 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Voici un reportage réalisé par une radio associative de la région.
4: Esmod Roubaix est une école unique en région Hauts-de-France. Elle accueille et forme à haut niveau des étudiants internationaux qui peuvent, à la fin de leur troisième année, mettre en valeur leurs créations et leurs talents. C'est dans ce showroom 2026, foisonnant d'idées et de promesses, que j'ai rencontré plusieurs de ces élèves passionnés et passionnants.
5: Donc bonjour, je me présente, je m'appelle Van de Vandel Olivia et je suis en troisième année à Esmod Roubaix, du coup en women's wear, donc design, stylisme, modélisme. Pour ma collection, j'ai décidé de partir sur le thème de la rêverie compulsive parce que c'est quelque chose qui me touche depuis que je suis enfant. Et ça m'a toujours permis du coup d'exprimer mon univers créatif, tout le bazar qui se passe dans ma tête parce que c'est très propre à chacun. Et dans mon cas, ça me sert voilà, à créer tout mon univers créatif parce que ouais, j'ai un cerveau qui part dans tous les sens. Donc j'ai décidé de partir sur des effets matières pour représenter le côté onirique, féerique, etc. Donc sur de l'ennoblissement, des charms, beaucoup de bijoux. Une unité de collection assez blanche avec des petites touches de couleur pastel, mais aussi du coup des matières un peu qui sortent peut-être de la norme, donc voilà des effets matières travaillés, etc. Parce que je voulais garder une unité de couleur, mais tout en ayant du coup une différenciation, donc un peu de diversité au niveau de mes matières.
4: Voilà, donc ça fait une gamme assez jolie, hein, je trouve vraiment agréable. Donc c'est à la fois agréable et un peu conceptuel.
5: Oui, voilà, c'est ça. Je dirais que mes pièces sont très pièces-images. Donc c'est pas quelque chose... je me positionne pas comme créateur prêt-à-porter, je me positionne comme créateur émergent. Et mon objectif, c'est ça, en fait, ça serait de faire des pièces qui sont assez fortes, en petite série, et qui soient considérées limite comme des bijoux, un peu des objets de collection.
4: Donc on voit plusieurs types de matières, on va dire. Peut-être qu'on pourrait les présenter.
5: Oui, bien sûr. Alors en fait, j'ai choisi d'utiliser uniquement des matières en déstockage. Donc par exemple, ici, j'ai décidé d'utiliser de la fausse fourrure bio, donc qui donne un effet plumé comme une petite poule, quoi. Ici, de la popeline de coton, donc pareil, voilà, tout est issu de déstockage. Ici, un velours que j'ai utilisé sur l'envers, parce que j'aime beaucoup en fait, jouer avec les matières, pas forcément les utiliser comme elles sont, à leur stage initial. Donc pareil pour ce Bombers, j'ai décidé de l'utiliser sur l'envers. Et on a toutes des matières, par exemple, ces deux pièces sont faites avec la même matière. Du coup, une est travaillée sur l'envers et une est travaillée sur l'endroit. Voilà, là on est sur un polyester modelé, donc texturé. Ici, c'est un tissu d'ennoblissement à la base, donc voilà, qui sert pour tout ce qui est meubles, etc., que j'ai décidé de détourner pour en faire ce pantalon. Et pareil pour celui-ci, du coup. Donc c'est deux tissus assez rigides. Et là, on retrouve la fameuse poule, qui est un peu le tissu un peu phare de la collection, qu'on retrouve sur les chapeaux, etc.
4: Donc on va

0: Je m'appelle Mélina Walima, j'ai 21 ans et je suis actuellement étudiante en dernière année à ESMOD Roubaix.
1: Voilà, donc ce que vous proposez ici, ce que vous présentez, est-ce qu'on peut dire que c'est une collection ?
0: C'est une collection qui a en tout 13 vêtements.
1: Comment on pourrait faire le lien entre ces vêtements ?
0: Alors moi, en fait, mon thème, j'ai voulu parler de l'exode, c'est lorsqu'on doit quitter son pays d'urgence sans forcément pouvoir y revenir un jour. En fait, à travers mon vêtement, j'ai vraiment voulu passer un rappel qui est un souvenir de notre ancien domicile qu'on ne verra sûrement jamais. Et du coup, le but, c'est de se recréer un nouveau cocon à laquelle on serait vraiment très à l'aise à l'intérieur. En fait, à la base, c'est un souvenir qui s'efface, mais qui en devient notre nouvelle maison, du coup. C'est ça.
1: Et donc cette maison-là, vous la proposez à des personnes, j'imagine.
0: C'est ça, en fait. C'est leur nouvelle maison qu'ils vont porter au quotidien avec des nouveaux souvenirs, mais avec les anciens souvenirs quand même qui resteront tout le temps gravés, même s'il y a beaucoup de choses qui s'effacent.
1: Et comment vous imaginez leur propriétaire ?
0: Le but, c'était vraiment que c'était accessible à tous. Déjà, ça peut être une collection unisexe, ça peut être porté par les hommes et par les femmes. Et l'avantage, c'est que c'est des vêtements assez sobres qui peuvent être portés pour tout âge ou pour tout événement. On peut garder ça chez nous comme on peut sortir avec dans la vie de tous les jours.
1: Comment on pourrait caractériser les tissus et les couleurs ?
0: C'est principalement des tissus d'ameublement en souvenir à notre ancienne maison qui sont principalement faits que de matières naturelles, de coton ou de lin. Et la gamme de couleurs, elle resterait vraiment dans tout ce qui est autour du beige, crème, marronné, très sobre en fait, très brut.
1: Vous imaginez maintenant, vous êtes en troisième année, hein ?
0: Oui, c'est ça.
1: Vous allez sortir de l'école ?
0: Oui, c'est ça en fait. Du coup, là c'est l'acheminement de notre dernière année, c'est créer une collection complète pour après ressortir de cette école avec plein de bagages et plein de bonnes bases qu'on garde avec nous en fait.
2: Donc bonjour, moi c'est Constant Joly, élève de troisième année à ESMOD Roubaix et aussi en double cursus au conservatoire de Roubaix maintenant depuis à peu près 12 ans.
1: Alors ce côté double, je pense qu'il y a quelque chose qui vous est personnel.
2: Effectivement, donc ça fait vraiment partie de ma vie ce double cursus depuis à peu près mes 9 ans. En fait, ça m'apporte un certain épanouissement. Donc cette musique cumulée à ma création de mode qui vont maintenant faire se mélanger dans ma collection de 3e année à ESMOD.
1: Une double culture franco-camerounaise ?
2: Aussi une double culture franco-camerounaise qui vient maintenant faire s'intégrer à ma collection avec tout ce qui est choix matière, gamme de couleurs, visuel. C'est dans ça qu'on va retrouver cette culture franco-camerounaise. Et au-delà de ma culture franco-camerounaise, on va aussi retrouver ma musique dans tout ce qui est détails produits, boutons, finitions, etc.
1: Alors justement ici, il y a un magnifique violon qui est présenté et qui sert aussi d'inspiration et de lien avec les productions que vous avez réalisées.
2: Effectivement, donc déjà le nom de ma marque c'est Cristofaro, et Cristofaro c'est le luthier de mon violon, donc un luthier qui date des années 1900 à peu près, début des années 1900, donc il a vraiment traversé les époques mon violon, il a été patiné, il a parfois été oublié, on voit certaines marques d'usure, etc. Et toutes ces marques, tous ces détails qui font écho au violon vont se retrouver dans mes vêtements. Au niveau des finitions, du vestiaire aussi, parce qu'on a des anciennes pièces, que ce soit les redingotes, les corsets, qui vont se retrouver dans mon line-up, qui vont être réinterprétés avec mon ADN. Et aussi des pièces beaucoup plus actuelles, type blouson, pantalon large, etc.
1: Donc peut-être à imaginer un vêtement pour les violonistes, où on peut glisser l'archet dans une poche, et puis qu'il soit agréable, confortable, qu'il puisse aider à poser l'instrument.
2: Ma direction, c'est vraiment plus de faire des vêtements pour les mélomanes en général. Toutes les personnes qui adorent la musique, qui vivent un peu pour la musique et qui sont capables d'assumer aussi une collection très marquée. Parce que c'est vrai que c'est pas forcément toujours facile de porter ce type de tenue, mais il faut avoir un style affirmé et être capable d'assumer ce qu'on veut porter.
1: Nous sommes toujours au showroom d'ESMOD Roubaix 2026. Nous allons maintenant recueillir l'avis de son directeur, Philippe Smirou.
3: Eh ben voilà, en effet, la promo 2026, ben c'est toujours un bonheur, toujours une surprise, toujours une émotion. Je suis bluffé par leur discours aussi, particulièrement cette année. Et moi, je suis ravi de ça parce que j'aime à dire, c'est eux qui construisent le monde de demain.

0: Nous, on est, moi, je suis un transmetteur. Mes profs sont des transmetteurs. Vous êtes un transmetteur. Mais place aux jeunes, c'est notre rôle. Et j'aime à leur dire aussi, soyez s'il vous plaît acteurs de ce monde et surtout pas spectateurs. Ils le prouvent. Ils le prouvent aussi dans la vérité. Quand les professionnels ont dialogué avec eux, ils m'ont dit, mais Philippe, c'est un pur bonheur parce qu'ils reviennent à des vraies valeurs. Ils en ont marre du digital, par exemple. Il y a trop de digital. Ils veulent le retour au savoir-faire. Et bien ça, c'est génial. C'est génial, ça. Moi, je suis ravi. Et ça, c'est une preuve de maturité.
1: Donc je trouve que beaucoup d'entre eux ont à la fois un univers, mais aussi une histoire. Ils existent, en fait.
0: En fait, c'est ça. Ils ont un univers, c'est certain. Et l'histoire, tout démarre par une histoire, un concept, leur histoire. Alors, elle peut être familiale, elle peut être l'époque de l'enfance, elle peut être une histoire partant d'une guerre, d'une révolution, mais ça, on entend moins de parler. Voilà. Et après, ils creusent pour en tirer l'essence même du concept. Et ça, c'est eux. On ne peut pas les bluffer. Moi, en tout cas, je détesterais que ce soit des clones où on leur donne un thème générique à tout le monde en collection, vous allez faire ça. Aucun intérêt. Ils s'expriment. Ils s'expriment avec une belle technicité, une belle créativité. En fait, première, deuxième année, ils apprennent la technique. Ils commencent à se développer, la créativité. Et en troisième année, quand ils arrivent en troisième année, je leur dis, maintenant, vous allez apprendre à les apprendre. C'est-à-dire, vous allez vous approprier vos propres techniques. Et ça, c'est génial.
1: Voilà, donc ils ont leur univers qu'ils mettent en scène d'une certaine manière au travers des vêtements. Et puis ils ont une sorte d'éthique aussi, une bienveillance sur le monde.
0: L'éthique est indispensable, la bienveillance sur le monde, c'est ce que je vous disais tout à l'heure. Ils ont subi de plein fouet la Covid. Là, l'économie qui va mal, le monde qui va mal, ils restent positifs. Ça, c'est génial. C'est génial. Et c'est parce que c'est pas ça, quand je dis c'est eux qui font le monde de demain. Voilà. Et tant mieux, et moi je veux qu'on les pousse là-dedans. Ils ne sont pas dans le côté chimérique des choses, non, pas du tout, ils sont dans une vraie réalité. Ils ont vraiment les pieds sur terre, ils et elles savent ce qu'ils veulent, et l'on doit les encourager là-dedans. C'est vraiment l'amour du tissu, l'amour du vêtement, l'amour de l'humain. Parce qu'avant tout, le vêtement, c'est aussi aimer les gens, on les habille. Et bien ils ont cet amour de l'humain.
1: Et puis une diversité culturelle pour beaucoup. Hein, c'est...
0: Heureusement, cette diversité culturelle, c'est ce qui fait le monde. C'est ce qui fait de la mode. Je déteste quand on me dit, alors c'est quoi la tendance l'année prochaine? Il n'y a pas de tendance. Dans la rue, il y a telle personne, elle a sa propre tendance. C'est cette diversité qui est agréable. Et bien c'est ça qu'on veut d'eux. Voilà. C'est fini l'époque où on disait, la couleur l'année prochaine, c'est le rouge. Ah, la jupe, elle va être en dessous du genou. C'est fini tout ça. Non. La mode, elle est partout. Et on se l'approprie, à juste titre, par bienveillance, par amour de l'humain.
1: Voilà, l'avenir leur appartient.
0: Exactement. Moi, je leur dis toujours, longue vie à eux, longue vie professionnelle. Dans ces métiers, parce que c'est mon métier à la base aussi, celui qui dirait « je sais tout », il ne sait rien. Cette beauté dans des métiers, c'est qu'on apprend tous les jours jusqu'à sous terre. Parce que la société évolue, parce que les technicités évoluent. Voilà, le côté sociétal évolue, donc on doit s'adapter. Donc on apprend tous les jours.
1: Voici donc pour cette édition 2026 des talents d'Esmode Roubaix. Bonne chance à tous ces jeunes que le monde professionnel attend désormais. C'était un reportage de René Lavergne de Radio Campus Lille.
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0: pauvre Léon, au pauvre Léon. On l'a mené à l'hôpital pour le soigner où il avait mal. Il s'était fait mal dans la rue, mais on l'a soigné autre part. Et il est mort.
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2: L'Assemblée nationale pourrait se montrer hostile à un marché qui se veut vertueux, donc équitable, en respectant deux principes, payer à sa juste valeur et traiter en toute discrétion. La solution risque de bouleverser la donne mondiale et d'inverser les rôles. Cinquième épisode, le paiement. Le lendemain, il est 18h quand Carole quitte le bureau en saluant la présidente.
3: Oui ?
4: À demain, madame la présidente. Votre rendez-vous vient d'arriver.
3: À demain, Carole.
5: Bonsoir.
3: Bonsoir, docteur. Asseyez-vous.
5: Merci.
3: Hier, j'ai eu longuement mes collègues chefs de gouvernement au téléphone après votre départ.
5: Je sais.
3: Oui, pardon, je sais que vous savez.
5: Vous les avez trouvés comment ?
3: Sur la défensive. Et selon les pays, très inquiets sur des sujets différents. Le chinois, inquiet pour son chantage aux terres rares. L'américain, pour son dollar. Les autres, pour les mêmes raisons que moi.
5: Rien de surprenant, madame la présidente. Puisqu'on parle de vos collègues, serez-vous tous en mesure d'expliquer l'enjeu de notre marché à vos électeurs ?
3: Vous me faites peur. Mais je suis impatiente de connaître la solution retenue, forcément rationnelle.
5: Il faut que notre solution tienne compte de votre opinion publique, qu'elle soit donc simple et fédératrice.
3: Je préférerais, si je peux me permettre, simpliste et populaire.
5: Votre opinion est par exemple très mobilisée sur l'environnement.
3: Très. Et sur les retraites, et sur la sécurité, et sur l'emploi, et sur l'argent, et sur ses privilèges.
5: Oui, bon. Disons que le discours général sur l'environnement est un peu populaire, comme vous le souhaitez, et fédérateur.
3: Justement, docteur. Comme vous tardiez à nous communiquer la solution à ce commerce du sable, je n'ai pu m'empêcher de penser...
5: Ah, je suis impatient d'entendre votre idée.
3: J'ai entendu vos critiques de notre système, qui est loin d'être parfait, je vous l'accorde. La mise en lumière de nos incohérences, de nos errements commandés par l'affect. Et j'ai compris que les solutions, disons classiques, de paiement, ne sont pas triviales.
5: En effet. Et alors ?
3: Puisque vous êtes si avancé en matière scientifique et médicale, pourquoi ne pas nous aider à nous débarrasser du gène du va-t-en-guerre, celui qui nous a fait écrire les pires pages de notre histoire et qui continue d'alimenter notre quotidien, ajoutant chaque jour un barreau à l'échelle de la barbarie et de l'absurde. Aidez-nous à devenir des peuples responsables, tolérants et justes.
5: Certes, mais n'est-ce pas là le but affiché de vos religions ? Faire de vous des êtres tolérants, justes, pacifiques. Je vous l'ai dit, nous ne souhaitons pas ajouter une couche à l'existant.
3: Oui, bien sûr, c'est leur but affiché. Non, non, mais là, je vous parle de médecine, de science. Aidez-nous à identifier ce gène malfaisant et éliminons-le, chimiquement s'il le faut.
5: Chimiquement ? Fichtre, une modification génétique des humains, comme vous y allez. Non, présidente, je vous le répète, n'est-ce pas là l'objectif de chacune de vos religions ?
3: Si, si. Mais les chefs légitimes ou autoproclamés sont eux aussi dominés par ce gène du va-t-en-guerre. Et nous sommes partis depuis le début, dans la mauvaise direction, vers toujours plus d'intolérance et de prosélytisme agressif.
5: En effet, l'histoire vous donne raison. Pourquoi les religions sont-elles si hostiles les unes envers les autres ? Les hommes n'ont-ils pas été créés à l'image de Dieu ?
3: Hélas non, docteur. Dieu n'a pas créé l'homme et la femme à son image. C'est l'inverse, pas de chance. C'est l'homme qui a créé Dieu à l'image de l'homme. C'est-à-dire intolérant, rancunier, sectaire, menaçant...
5: Comme ils ont créé les extraterrestres, à leur image.
3: Oui. On est un peu égocentrique, hein, c'est vrai. On manque d'imagination. Alors qu'avec vous, ce serait...
5: Ni possible, ni souhaitable.
3: Dommage. J'ai passé la nuit à imaginer un monde apaisé et à répartir mon budget défense sur d'autres programmes. C'était un beau rêve.
5: Désolé de vous décevoir.
3: Pas assez rationnel.
5: Pas très. Mais ne soyez pas pessimiste. Ces digressions nous ont rapprochés de la conclusion, madame la présidente. Elles étaient nécessaires, comme autant de paliers de décompression lors d'une remontée de plongée.
3: Ah, vous me rassurez. Belle allégorie subaquatique.
5: Merci. Je crois que vos collègues dirigeants en sont maintenant au même point que vous. et nous allons pouvoir parler business puisque cela vous taraude tant.
3: Je vous en prie, au fait.
5: Les conversations avec vos collègues et vous-même nous ont confortés dans l'idée de vous payer en liquide.
3: En cash ?
5: Non, pas ce genre de liquide.
3: Je vois pas.
5: En hydrogène.
3: En hydrogène ?
5: Liquide. En hydrogène liquide.
3: Ah oui, bien sûr, ce genre de liquide. Notez que ce n'est pas très fréquent comme monnaie.
5: Liquide ou solide ?
3: Ah, solide, ça change tout. Des pièces et des billets fabriqués en hydrogène. C'est plus crédible.
5: Madame la Présidente, vous n'ignorez pas que l'avenir énergétique est dans l'hydrogène. L'hydrogène combiné à de l'oxygène alimente une pile à combustible qui produit de l'électricité. Une énergie sans pollution.
3: Sans pollution, oui, je sais. Encore faut-il produire de l'hydrogène sans polluer. Économiquement et écologiquement.
5: Excellent. Nous avons la solution. Nous fournirions l'hydrogène prêt à l'emploi.
3: Et l'oxygène aussi, je suppose.
5: L'oxygène, vous en avez facilement à l'état naturel, jusqu'à 20% dans l'air que vous respirez.
3: Ah, on a facilement de l'oxygène, c'est déjà ça.
5: Il se trouve que nous avons dans notre environnement beaucoup d'hydrogène naturellement liquide.
3: Et nous, on a d'excellents vins, ça vous intéresse ?
5: Ne nous égarons pas. Avec ce genre de combustible, vous allez développer une énergie totalement propre.
3: Propre, oui, mais propre à déstabiliser notre économie.
5: Ce serait pourtant la fin des inquiétudes écologiques.
3: Peut-être, mais surtout le début des emmerdements.
5: Il faut reconnaître qu'un rien peut déstabiliser votre économie. Un peu plus d'or, plus de devises, plus de technologies, un peu moins de confiance et pfiou ! Pas rassurant tout ça.
3: Oui, bon, d'accord, hein. Mais c'est comme ça. J'ai du mal à imaginer l'impact sur nos activités.
5: Alors tout sera actionné par des moteurs alimentés en électricité, par des piles à combustible, oxygène, hydrogène, non polluantes.
3: Mais vos pays silicium seront bien obligés de nous acheter des moteurs, des piles et tout le reste.
5: Pour combien de temps ? Ils apprendront vite. Ils sont pauvres mais pas idiots. Et l'argent permet d'apprendre vite. Leurs meilleurs éléments viendront étudier chez vous et seront rapidement autonomes. Ils ne sont pas bêtes, ils sont simplement sevrés d'éducation.
3: Oui, donc ces pays vont devenir les nouveaux pays riches et les anciens pays riches, y compris ceux du Golfe, seront exclus de votre marché.
5: Ah oui, pour les pays du Golfe, la roue va tourner un peu plus vite.
3: Et nous ? On deviendra les pays d'une main-d'œuvre bon marché.
5: Si ces pays copient votre exemple, c'est probable. Dans moins de 20 ans, les compagnies pétrolières ne produiront plus de carburant fossile. Les mines de charbon feront faillite. Dans 20 ans, toute l'électricité sera produite à partir des combustibles oxygène et hydrogène. On commencera à démonter les éoliennes, les champs de panneaux solaires seront désaffectés, les Jeux olympiques d'un pays silicium zéro pollution seront une grande réussite, effaçant par leur faste tous les autres. Dans 30 ans, ces pays silicium achèteront des entreprises, des clubs de football, des palaces. La production sera délocalisée dans de nouveaux pays à bas coût de production. France, Allemagne, Royaume-Uni, États-Unis, Japon, Chine, Russie. Enfin, pas tout de suite. La France deviendra un musée, un immense parc d'attractions touristiques où les curiosités historiques et j'ajoute culinaires et architecturales, bien sûr, seront jalousement conservées par les nouveaux propriétaires qui viennent s'y détendre. En laissant peu de dividendes aux autochtones français, regardés comme des figurants du décor. Les Français deviendront accueillants par nécessité. Le G7 sera dissous et le Conseil de l'ONU sera totalement recomposé en excluant vos pays.
3: Charmant. Quoi d'autre ?
5: Les principaux centres de recherche seront chez eux, suivis par les meilleures universités. Dans 40 ans, ils célébreront leur premier prix Nobel de physique, 10 ans seulement après celui d'économie. Tous les moyens de transport seront non polluants. Les mers et les océans auront retrouvé un niveau de propreté d'il y a 2 siècles. Pour la première fois, on notera un changement dans la courbe du réchauffement climatique. Et pour la première fois, aucune université américaine ne sera classée dans les 10 premières du monde. Les meilleurs chercheurs seront chez eux. L'excellence suit l'argent. Dans 50 ans, la conquête spatiale que nous suivrons de près sera leur grande victoire. Et l'émigration se fera massivement vers les pays du sable. La France adoptera des mesures d'incitation à l'immigration pour compenser la fuite de ses cadres et de ses ouvriers.
3: Et dans 50 ans, leurs progrès dans la conquête spatiale commenceront à vous énerver. Ils visiteront votre banlieue pour s'approvisionner directement en hydrogène. Il faudra vous préparer à un affrontement. Or, vous n'êtes pas des guerriers. Vous devrez créer en urgence un ministère de la Défense et le budget pléthorique qui va avec.
5: Peut-être. Sûrement même. Mais nous avons du temps pour y réfléchir.
3: Et là, vous viendrez nous acheter notre gène du Vatanguerre pour vous défendre. On vous enverra nos militaires.
5: Merci. Vous serez alors les mieux placés pour nous aider.
3: Vous vous préparez un avenir cauchemardesque. Ne sous-estimez pas notre pouvoir de nuisance à nous terriens. On peut rapidement vous pourrir la vie. C'est d'ailleurs une de nos grandes spécialités, c'est génétique.
5: Avouez que notre dernière solution a le mérite de vous aider à aller dans la direction souhaitée par tous. Je veux dire macroscopiquement. Elle a toutefois, je le confesse, un effet boomerang ou revanche qui peut déplaire à certains.
3: Déplaire ? C'est un euphémisme. Déglinguer, oui. C'est la goutte d'eau de trop, le grain de sable, devrais-je dire, qui grippera la machine, docteur.
5: Pas mal. Et ce n'est qu'un grain de sable.
3: Oui, gripper notre machine. Dans ce cas-là, mettez au moins tous nos systèmes militaires à l'arrêt.
5: Hélas, cela ne vous ferait pas renoncer à d'autres méthodes tout aussi barbares de tuer. Les Kalachnikov excellent dans le genre et sèment partout la terreur. Les machettes aussi, les réseaux sociaux aussi. Et puis, impossible de faire taire toutes les armes sans bloquer le bras qui les actionne.
6: Pas faux.
5: Madame la Présidente, nous devons repartir. En fait, ni vous, ni nos futurs clients n'êtes prêts pour ce business. Nous ne cherchons pas à remplacer un mauvais système par un système mauvais. Et pendant nos entretiens, nous avons prélevé en toute discrétion un échantillon de silicium correspondant à notre consommation de 3 ans. Le temps que vous mettiez fin à la suprématie des égaux, au profit des idées et des idéaux. Nous reviendrons donc. Nous ne nous interdirons pas de faire ici ou là une petite expérience de panne générale, pour nous rappeler à votre bon souvenir. Ne soyez pas surprise.
3: Vous ne vous interdirez pas ? Bravo pour la négation. Vous êtes prêt pour la naturalisation française, dites-moi.
5: Quel honneur ! Cela serait vraiment rock'n'roll.
3: Ah oui ? La naturalisation d'un extraterrestre ? Une grande première !
5: Pourquoi pas ? Mais commencez par régler celle des autres terriens. En fait, je ne suis pas sûr d'avoir bien assimilé toutes les subtilités de la pensée logique française.
3: Je m'étais habituée à nos discussions, mais j'ai encore beaucoup de questions. Vous êtes un envoyé de Dieu, un ange, n'est-ce pas ?
5: C'est plus fort que vous, ce recours aux religions pour vous sauver. Pourquoi pas ? Elles sont là pour ça. Quitte à croire en Dieu, qu'il soit divin, bon Dieu. Tolérant, pacifique, innovant, au lieu de le cantonner dans une posture rigide, archaïque et sectaire. Place au règne de l'imagination, pour tous, même pour lui.
3: Pourquoi pas, mais ce sera long. Vous auriez au moins l'avantage de nous faire faire l'économie d'une débauche d'horreur.
5: Non, Madame la Présidente, si Dieu existe, pourquoi le rendre complice d'actes inhumains ? Ce n'est pas la foi qui est en cause, mais ce qu'on fait en son nom. Soyez humain, solidairement humain.
3: Vous parlez comme un envoyé.
5: Je n'ai rien dit qui mérite le titre d'envoyé. Nous sommes des visiteurs intéressés par un marché très simple et nous devrons revenir très vite. Nous attendons de vous plus de partage et de tolérance, acheteurs et vendeurs, car vous êtes bien loin du trait. Avouez que si un simple achat de quelques grains de sable à des pays pauvres peut faire vaciller votre système, il y a de quoi se poser des questions.
3: En effet.
5: Notre but n'est pas l'inversion des pôles. La solution, vous devez la trouver ensemble, tous ensemble.
3: J'avais bien compris. Et vos familles, à quoi elles ressemblent ? Vous avez des photos ? Vous avez des robots ? Et la télépathie, vous faites comment ?
5: Je dois vous quitter, Madame la Présidente, et retrouver ma terre. À bientôt. Et bonne chance pour les prochaines élections.
3: Merci. À bientôt, docteur. J'ai bien aimé nos conversations. Elles me manqueront. Je vous embrasse.
5: Moi aussi, j'ai bien aimé nos conversations, Madame la Présidente. À bientôt. Vous êtes tous ensemble tellement beaux sur votre planète bleue, vue du ciel.
2: À suivre.
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0: À l'occasion de la fête de l'Assomption, la paroisse de la Vallée de l'Automne vous propose une messe en plein air à la grotte d'Orouy le vendredi 14 août à 18h30. Samedi 15 août, procession mariale, rendez-vous à 15h en l'abbatiale de Morienval pour aller jusqu'à la chapelle Saint-Anaubert. Des messes de l'Assomption seront également célébrées le samedi 15 août à 10h15 à Béthisy-Saint-Pierre, à 10h30 à Longpont et à Assy-en-Mulcien, à 11h à Baron, à 11h30 à Verberie et à 18h à Trumilly.
1: Les puces des couturières et loisirs créatifs se tiendront le samedi 17 octobre de 9h à 18h à la salle des fêtes de Crépy-en-Valois. Rendez-vous incontournable pour les passionnés de couture, de broderie, de patchwork ou encore de travaux manuels. Un événement convivial qui permet à la fois de vendre et de chiner une grande variété de matériel et fournitures, tissus, dentelles, boutons, mercerie ancienne, laine et nombreux accessoires dédiés à la création textile et artisanale. Alors que vous soyez amateur, créatif, confirmé ou simple curieux, vous pourrez y dénicher des trésors uniques et échanger autour de savoir-faire et de passions communes. Entrée gratuite pour le public, ce sera donc le samedi 17 octobre à la salle des fêtes de Crépy. Infos et réservations pour les exposants au 07 77 33 24 21 ou en écrivant à l'adresse au fil de l'automne @orange.fr.
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1: 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La recherche de la perfection pour l'espèce humaine est une quête qui a engagé beaucoup de scientifiques et d'argent au fil des dernières décennies. Elle a pris une accélération avec toutes les théories transhumanistes que soutiennent certains pontes de la tech pour améliorer les performances des êtres humains pour le siècle à venir. Mais pour faire aboutir ces théories, que faut-il faire et comment ne pas dépasser les règles éthiques ? Dans La Ferme, son dernier roman paru chez Récamier, François-Xavier Dillard nous montre quelle tournure cette course peut prendre. Tout débute par deux accouchements, mais l'issue est tragique car il n'y a qu'un enfant qui survit. 20 ans plus tard, une brillante élève au prénom d'Axel perd ses parents dans des conditions abominables et en plus, elle est accusée du double homicide. Avec l'aide de Kim et Loomis, ses collègues d'école, ils vont comprendre pourquoi on attente à sa personne et quel lien est fait avec à la fois les conditions de sa naissance 20 ans plus tôt et un mystérieux centre de recherche en Slovénie. Bon, dès que vous aurez ouvert ce livre, vous allez être embarqué dans une histoire sanglante qui va à toute allure pour Axel et ses amis. Même si le thème principal du roman n'est pas très original, il reste néanmoins une histoire bien menée entre la France, la Suisse et la Slovénie, entre la volonté de comprendre face à des idéaux transhumanistes plus que contestables. François-Xavier Dillard conduit un récit bien huilé, un récit thriller bien huilé, sans s'apesantir néanmoins sur la psychologie des personnages. Les amateurs de thriller seront probablement servis. Ceux qui veulent plus peuvent risquer de manquer d'un petit quelque chose. Voilà donc pour La Ferme, le dernier roman de François-Xavier Dillard. Et c'est paru dans la collection noire des éditions Récamier. Bonne lecture et à bientôt.
2: C'était vraiment très intéressant.
3: Jusqu'au 22 août, la médiathèque de Crépy passe en horaire d'été. L'équipe vous accueille le mercredi de 10h à 12h30 et de 14h à 18h30 et le samedi de 10h à 12h30 et de 14h à 17h. Faites le plein de livres pour partir en vacances. Cet été, la durée d'emprunt de vos documents est doublée. Passez de 3 à 6 semaines pour en profiter pleinement. Que vous partiez à l'aventure ou que vous restiez tranquillement chez vous, c'est le moment idéal pour piocher dans les collections et savourer chaque instant à votre rythme. La paroisse Saint-Sébastien organise une procession mariale pour l'Assomption. Rendez-vous le vendredi 14 août à 19h45 devant l'église Saint-Denis à Crépy. Fin au même endroit autour d'un verre de l'amitié. Samedi 15 août, la messe de l'Assomption sera célébrée à 9h30 à l'église Mère Teresa et à 11h à l'église Saint-Denis à Crépy.
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2: À Crépy, comme chaque année au mois d'août, le musée se met à l'heure d'été. Le musée de l'Archerie et du Valois prend le rythme des vacances en proposant des activités à partager en famille de 10h à midi. Jeudi 13 août, la mission Inuit, jeudi 20 août, le rituel Iroquois et jeudi 27 août, le secret des Incas. Les ateliers sont gratuits, inscription obligatoire au 03 44 59 21 97. La brocante d'Ermenonville se tiendra le dimanche 20 septembre. L'occasion idéale de faire de bonnes affaires, de donner une seconde vie aux objets oubliés et de partager un moment convivial au cœur du village. Les exposants peuvent s'inscrire jusqu'au 12 septembre. Plus de renseignements auprès de la

0: Mairie d'Ermenonville.
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4: Parlons aujourd'hui de mécanique, de gros cylindrés et de circuits mythiques. Le 26 mai 1923, le premier départ des 24 heures du Mans était donné dans la Sarthe. Le but de cette nouvelle course automobile d'endurance, effectuer le maximum de distance en un tour d'horloge. Plusieurs équipages composés de deux pilotes se relayant régulièrement sont sur la grille de départ de cette première édition. Ils sont au total 33 exactement. Et au final de 128 tours du circuit de la Sarthe, les Français André Lagache et René Léonard remportent cette édition inaugurale de la mythique course mensuelle organisée par l'ACO, l'Automobile Club de l'Ouest. L'histoire des 24 heures du Mans évolue avec celle de l'automobile. Au fur et à mesure des décennies, la belle sartoise n'a eu de cesse d'être l'épreuve étalon de la discipline d'endurance, des marques s'y spécialisent même, et puis que dire des grands noms associés à des succès sur le circuit des 24 heures du Mans, Jackie Hicks, Henri Pescarolo, Derek Bell, Phil Hill, et plus récemment les Yannick Delmas, ou encore le pilote le plus titré, le Danois Tom Christensen, et puis sans oublier les passes d'armes entre marques de voitures, l'aventure Porsche ou l'épopée Audi, la domination du milieu du siècle des Ferrari surveillée de près par Jaguar. Bref, 24 heures ne suffiraient même pas pour parler au mieux de la course d'endurance par excellence. Allez, on se donne rendez-vous demain pour d'autres histoires d'un jour avec Mémoire Sport.

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2: Simon et John forment le duo Hobo Trippin'. C'est dans le cadre de la 12e édition du Chewamfest, festival de musique en milieu rural entre Arras, Lens et Douai, à Noyelles-sous-Bellonne, que ces musiciens des Hauts-de-France ont défendu leur répertoire post-folk. Simon revient sur la naissance de cette aventure musicale qui sent bon les grands espaces américains.
3: Elle se crée il y a longtemps maintenant. Elle se crée de manière un peu impromptue. On se retrouvait dans des ateliers comme ça. Et Simon a fait un concert, devait faire un concert solo. Il n'avait pas envie de le faire tout seul. Et donc il m'a invité. On a fait un peu de musique improvisée à partir de plutôt musique traditionnelle irlandaise, écossaise, voilà, que Simon affectionne particulièrement. Et après, à la suite de ce concert-là, ça s'est tellement bien passé qu'on a voulu faire un groupe. Et on a vite dérivé plutôt sur la musique américaine. Ça marchait mieux à deux.
2: Pourquoi ? Parce que c'est un amour commun ?
3: Plus ou moins, et puis ça fonctionnait mieux, en fait. À deux, en fait, entre la musique traditionnelle américaine et la musique traditionnelle irlandaise, il y a plein de ponts. C'est très similaire, c'est très proche, en fait.
2: Pourquoi ? C'est l'histoire de la migration irlandaise vers les États-Unis, justement, qui ont amené cette musique avec eux, mais qui a été peut-être réadaptée à l'époque ?
3: Peut-être, je vous avoue que je ne suis pas trop historien, mais ouais. C'est vrai que dans les harmonies, dans les constructions de morceaux, dans les instruments, dans tout ça, il y a vraiment énormément de similarités, de points communs, et en fait, c'est très proche musicalement parlant. Et à deux, ça marchait mieux, en fait, cette musique traditionnelle américaine.
2: Et c'est forcément en anglais que ça se passe.
3: Oui. Ouais. Je vais faire court.
4: Pas le choix.
2: Non, mais pourquoi ? Ce serait trahir l'esprit ou
3: En fait, déjà, quand nous, on reprenait à notre sauce, en retravaillant les musiques traditionnelles américaines, forcément, on va pas les... nous, on ne voulait pas les retraduire en français. On voulait les reprendre, quoi. Mmh. Et puis après, quand on s'est mis à composer, on était vraiment dans l'idée de la folk, un peu ouverte avec nos affluences de chacun, d'où l'idée de dire qu'on fait de la post-folk. Mais c'est vrai qu'on est resté dans cette idée. Alors, c'est plus Simon qui écrit, peut-être que lui aura des explications plus détaillées.
5: C'est, mais... Ouais, c'est-à-dire que nous, on est quand même américanisés depuis longtemps, en fait. Donc, ce qu'on entend surtout depuis qu'on est tout petit, c'est de la musique anglaise. La musique française de qualité, surtout dans ces styles-là, ça existe peu. Je pensais pas qu'on pourrait pas le faire, mais c'est plus une continuité systémique, quoi, tu vois. La question s'est pas posée. On pourrait défendre du français, c'est vrai, ça pourrait être intéressant. Mais il y a aussi d'autres choses, c'est-à-dire que, tu vois, la chanson, enfin, la langue anglaise, elle est plus mélodieuse, en fait. Elle est moins assurée. Le français, c'est très dur d'écrire parce qu'en fait, tu tombes vite dans les clichés. Quand tu fais de la mélodie, tu tombes vite dans des clichés de mots, en fait. Et puis, il y a un autre truc aussi, c'est que les concepts anglais, tu vois, quand tu dis « I love you », tu dis pas « je t'aime ». C'est pas la même chose. Parce que déjà, le son, c'est pas le même. Ouais. Et culturellement, quand tu dis « I love you », tu dis pas « je t'aime », tu vois. Tu pourrais dire « I like you ». Nous, on pourrait dire « je t'adore ». En fait, toutes ces choses-là, tu vois, l'anglais, il est narratif. Tu vois, on peut dire « I drink a cup of coffee » et le mettre dans une chanson, ça marcherait. Le placer dans une chanson française, ça, il faudrait le dire autrement, tu vois.
3: Un peu rude, ouais.
2: Vous êtes nourri de cette musique là-bas sur place. Vous êtes allé déjà à la rencontre des musiciens américains in situ.
3: Non. Non, vraiment, c'est plus culturel. On a beaucoup écouté, on a beaucoup regardé de choses, de films aussi. Il n'y a pas forcément que la musique. Enfin, toute cette culture-là, elle passe aussi par le visuel. Tous les deux, on aime beaucoup l'esthétique, le visuel, donc ça passe aussi par tout ça. Mais c'est vrai que ni toi ni moi, on a fait ce pèlerinage encore.
2: Ça ressemblerait vraiment à ça ?
3: Non, je disais ça avec des guillemets, mais c'est vrai que vu ce qu'on joue depuis des années, si on fait le voyage à deux, il y aurait un peu ça.
5: Il y a, en fait, il y a, là-dedans aussi, il y a le fantasme, c'est-à-dire qu'en fait, nous, ce qu'on écoute de la musique country quand on est français, c'est parce que, tu vois, moi j'avais un pote, Saint-Gomain Everett, qui m'expliquait que chez lui il est américain, c'est un batteur français, il m'expliquait que chez lui, c'est plutôt connoté raciste, en fait. Alors, en fait, dans l'histoire de la country, pas forcément, en réalité. Mais n'empêche que lui, il l'a vécu comme ça. Parce que, pareil, dans son système à lui, ce qu'on appelle la musique de redneck, en fait, tout simplement, c'était plutôt connoté raciste. Nous, on est français, donc en fait, on n'a pas ce recul-là, on n'a pas cette... moi, j'ai jamais écouté de la country en me disant ça, tu vois. De la même façon que j'écoute pas du rockabilly en me disant c'est tous des fachos, tu vois.
3: Et puis aussi, nous, en tant que Français, ce qu'on appelle country, c'est pas forcément ce que les Américains appellent country. C'est-à-dire que quand il y a des prix Country Awards ou tout ça, quand nous on regarde avec notre prisme français ou européen, je pense que c'est pareil, on est là, ouais, c'est pas du tout l'image qu'on en a, c'est-à-dire c'est de la pop, des fois, faut être honnête, c'est un peu de la soupe, hein, il y a quand même des trucs, c'est très très grand public, on va dire, s'il y a des choses pas ultra recherchées, on n'a pas, ils mettent pas le même, la même chose derrière ce mot-là, quoi.
5: Surtout aujourd'hui, hein. Aujourd'hui, la musique country américaine, elle est vachement virile, en fait. Tu sais, c'est des grosses voix, des grosses chemises, tout ça, alors qu'à la base, pas tellement, quoi, tu vois. C'est plutôt des pécores, tout simplement, qui jouent de la guitare, quoi. Ouais.
2: Cette musique, justement, il y a une partie de votre public qui la découvre. Vous êtes en perpétuelle découverte par un public où il y a des gens qui disent « Ah, mais c'est ça, j'ai jamais écouté ce genre de musique-là et je commence à comprendre comment ça peut sonner, ce que ça véhicule comme émotion, comme rythme. » Là, après, on parlera de la forme que vous prenez sur place. On a le batteur qui guitariste simultané, hein, oui. Carrément. Pourquoi c'était trop compliqué que de faire de l'harmonica avec la guitare et tant qu'à faire, on y va avec la batterie.
3: On a fait aussi un peu de... On a eu des chansons un peu avec harmonica. Là, on en a moins, mais on l'a eu aussi. On a fait les deux. C'est-à-dire, on avait batterie basse, guitare harmonica et chant. Donc là, pour le coup, à deux, ça a toujours bien marché. Mais on a voulu essayer d'ouvrir un peu le spectre musical. Pas que ça soit trop lisse ou qu'on fasse toujours la même chose. Et pour ça, l'idée d'avoir plus d'instruments... Ah, c'est génial, ça ouvre des perspectives, on peut avoir de la batterie, on peut avoir de la basse, on peut avoir des percussions, des chœurs, de la guitare, du chant, etc. Et donc du coup, si on voulait rester à deux, il a fallu faire un peu en orchestre, quoi, des fois.
2: Ouais.
3: Ça fait pas mal de temps qu'on fait ça et ça tourne bien comme ça, c'est chouette.
2: Il y a un plaisir dans cette performance ?
3: C'est pas forcément l'idée de la performance technique. La technique, honnêtement, je m'en fous. Par contre, ça ouvre des possibilités musicales. C'est-à-dire qu'à un moment, je vais pouvoir faire de la basse et dire « Oui, mais ce serait bien qu'il y ait de la percu. » Eh bien, pas de souci. On va en remettre en plus. « Oui, mais ce serait bien qu'il y ait des chœurs. » Eh bien, pas de problème. On en remet en plus. En fait, c'est plus que musicalement, on peut aller plus loin. Plus que l'idée d'une performance, en fait.
2: Le jour où des tas d'instruments permettent de multiplier, justement, par le recours à la technique, les instruments, ce ne serait pas raccord avec l'authenticité que vous recherchez dans votre musique ? Que de lancer des loops.
3: La question s'est posée. Et nous, on a fait le choix de dire on va... Enfin, pour l'instant, on est fermé à rien. À l'avenir, on verra bien. On va... Mais pour l'instant, on a fait le choix de dire on voudrait tout jouer live, quoi.

0: C'était Obotripping Landscape. Simon et John étaient donc à l'affiche du festival chez Wamfest, festival de musique en milieu rural dans un village de 300 habitants, Noyelles-sous-Bellonne, un cadre idéal pour ces deux artistes. John.
1: Moi, je crois beaucoup au fait de pouvoir en fait avoir des petits lieux, plusieurs petits lieux. Je sais pas pour lancer la pierre à chaque aponc, hein, mais tu vois, le fait de décider d'arrêter tout court, je trouve ça dommage. Parce qu'en fait, quand t'as les moyens de pouvoir dire, bah venez, nous les gros groupes, on va essayer d'imposer une autre vision de la production musicale. Et donc, par exemple, on va jouer dans les petites salles, partout en France. Et on va essayer de vraiment gérer un truc, je sais pas au niveau de la com, je sais pas comment on pourrait faire, hein, c'est tout ça c'est purement théorique, mais de se dire venez nous voir parce qu'on va, enfin on va venir chez vous, donc venez pas de Marseille pour venir à Arras, on va venir chez vous, on va jouer et en fait on va faire plus de concerts et vous pourrez nous voir quand même dans des bonnes conditions parce que dans les salles il y a des systèmes de fou quoi. Moi c'est un peu ce que je défends maintenant aujourd'hui, c'est de me dire les Zénith, bon bah pourquoi pas, mais finalement ce qui est génial, c'est de pouvoir faire des trucs qui ont du sens.
0: Et on arrive à suffisamment développer son projet, à en vivre, même si on n'accède pas au Zénith et aux grandes salles.
1: Bien sûr, après, c'est des choix. Moi, je suis musicien, j'interviens dans des projets sociaux. Ça a du sens, tu vois. Tu vois, la musique traditionnelle, à la base, on chante pour des cérémonies, on chante pour des mariages, des enterrements, des fêtes du village, ou... que sais-je, tu vois. Et en fait, la place du musicien, je pense qu'elle a été complètement oubliée par ce professionnalisme qu'on s'obstine à avoir, tu vois. Et en fait, on perd notre place, nous, en tant que tel. Donc en fait, la retrouver dans ce genre d'endroit, c'est merveilleux. Et oui, je pense qu'en fait, il y a un coup à jouer pour des gars comme nous de recréer du lien du plus petit, en fait, avec les gens. Et oui, je pense qu'on peut en vivre.
2: Quand on fait du local comme ça, un truc à échelle humaine, il y a aussi l'idée que la rentabilité, elle est autre. C'est super dur de toute façon pour tous les festivals, les salles. Ouais. Là, tu parlais tout à l'heure des Zéniths, mais alors, t'imagines, la promotion, ça coûte une blinde à louer, les places sont très chères, on est serré. Enfin, tu vois, c'est toujours plus pour plus, pour plus, pour plus. Au final, si on comment dire ça, redimensionne tout, les objectifs ne sont pas les mêmes non plus.
0: On vous retrouve sur les plateformes, au
2: oui,
0: Botospin,
2: tout à fait.
0: Parce que c'est important également, ça, la promo.
2: Oui.
0: Il faut la faire.
2: Oui. C'est ce que tu dis, il faut la faire.
0: Ouais.
2: On a du mal. On n'est pas très doué là-dessus, mais oui, oui.
0: Bah,
2: on nous retrouve sur les plateformes, sur les réseaux sociaux. On privilégie un peu, enfin, pas on privilégie, mais on aime bien YouTube. On essaye de mettre quand même des lives, pas mal, ouais. Des trucs qu'on nous voit jouer. Alors, on retrouve notre EP et tout ça, mais on essaye d'alimenter un peu YouTube avec des lives et tout. On trouve que c'est sympa de voir aussi les choses.
0: C'était Obotripping, duo de post-folk des Hauts-de-France. Simon et John répondaient aux questions d'Hervé Dujardin pour Radio Scarp Sensé.
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3: Être cucu la praline. Une expression auriculaire et peut-être cuculinaire. Praline, en confiserie, c'est un bonbon fait d'une amande rissolée dans du sucre, lequel, en refroidissant plusieurs fois, forme un enrobage de caramel durci, parfumé et coloré. La création de la praline, qui s'orthographiait P-R-A-S-L-I-N-E, date de la fin de l'année 1649. À l'époque de la Fronde, sous Louis XIV, César de Choiseul, duc de Choiseul, comte du Plessis-Pralin, fin négociateur, fut envoyé par Mazarin pour parlementer avec les frondeurs bordelais. Choiseul, pour s'attirer les bonnes grâces des Bordelais, les invita à un dîner somptueux. On dit que pour clore le repas, il fit passer un plat énorme en vermeil, où chacun puisa avec une cuillère en or une sorte de dragée inconnue qui émerveilla les convives. La praline était née, un nom donné par le comte du Plessis-Pralin lui-même, qui s'attribua sans vergogne la paternité de cette confiserie, créée par son officier de bouche Clément Jaluzot. Il est vrai que l'appellation jaluzotite n'aurait peut-être pas eu le même avenir commercial, qui sait. Passons à cucu. De cul, postérieur, popotin, par le redoublement hypocoristique de la syllabe initiale. Oui, hypocoristique, c'est un mot un peu savant pour désigner un diminutif ou des petits mots affectueux et toute appellation familière destinée à exprimer une intention bienveillante. Le chien-chien à sa mémère est un exemple de redoublement hypocoristique sympa et bienveillant donc. Colette fut, semble-t-il, la première à employer le mot « cucu » dans son roman « La chatte » en 1933. Depuis, cucu s'apparente à idiot, idiote, niais, naïf, niaiseux, sot, sotte, stupide, tarte. En familier, c'est enfantin, bébête, lourdingue, nouille, tartignole, gnangnan, à l'eau de rose ou nunuche. Dans le registre scabreux, voici une chanson culte, pardon, cuculte, du professeur Choron. Si l'expression « cucu la praline » est assez connue et utilisée, son origine peut laisser perplexe. Et pour dire vrai, elle reste assez floue. Notre expression a-t-elle un rapport avec les cuculiformes, mot dérivé du latin « cuculus », qui veut dire « coucou », les cuculiformes étant un ordre ornithologique comprenant 146 espèces de coucou. Coucou, coucal, géocoucou et autres zygodactyles. C'est peu probable. A-t-on déjà trouvé des pralines dans les nids de coucou ? Un petit voyage aux Seychelles s'impose. Au nord de Madagascar, dans l'océan Indien, il existe une île appelée Pralin. Oui, oui, Pralin. Comme le duc du même nom et pour cause, appelée initialement île des Palmes, l'île est renommée Pralin en 1768 en l'honneur du diplomate français César Gabriel de Choiseul, duc de Pralin. En 1768, donc plus d'un siècle après l'invention de la praline par un autre César Pralin, duc de Choiseul. Et c'est là où tout se complique, car figurez-vous qu'à Pralin, l'île des Seychelles, pousse une variété de noix de coco appelée cocomère ou en termes vernaculaires coco-fesse, coco-jumeau, coco-indécent. Cette noix de coco a une forme suggestive rappelant celle d'une paire de fesses humaines, d'où coco-fesse. De coco à cucu, il n'y a qu'un pas pour certains qui n'hésitent pas à imaginer un rapprochement entre l'inventeur de la praline, qui serait passé par de nombreuses expérimentations malencontreuses, dont certaines avec des coco-fesses, et aurait acquis une renommée peu flatteuse de niaiserie. Je vous avoue que c'est un peu capillotracté. Et je vous invite à circuculer, il n'y a plus rien à comprendre. Cucu la praline, à la revoyure.

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Les enfants de Chronos. Bonjour à tous, chers auditeurs, Colas Bilot, archéologue. Aujourd'hui, une chronique sur l'histoire et l'architecture du château de V. Le château de V, dans la vallée de l'Automne, est célèbre. La vallée de l'Automne, d'ailleurs, est plus souvent connue pour ses magnifiques clochers d'église qui rivalisent pourtant avec d'autres tours, celle des châteaux, dont la plus célèbre est incontestablement celle du château de V. Le site est partiellement classé monument historique depuis 1904. Et le jardin minimaliste actuel est labellisé « jardin remarquable ». L'origine du site castral est finalement assez mal connue. Passons sur la légende tenace qui fait de V, Vadum en latin tel qu'il est mentionné dans les sources anciennes, la première capitale du Valois. Il s'agit en réalité d'une assertion de l'abbé Claude Carlier, historien créatif pour le moins du Valois au XVIIIe siècle, et assertion sans cesse reprise depuis sans qu'aucune preuve historique ou archéologique ne l'atteste. Ce que nous savons, c'est que le fief est peut-être donné par Philippe Auguste à Raoul d'Estrées en 1215, et ceci en récompense de son action militaire à Bouvines. À cette époque-là, pourtant, on ne parle, dans les documents anciens encore une fois, que de la maison de V. Et pas encore d'un château à proprement parler. Quoi qu'il en soit, en 1358, Hector de V, un lointain descendant de Raoul d'Estrées, possédait, d'après une source, un bon et bel chastel, avec salle et plusieurs chambres, cellier et cave. Cet ensemble est détruit par la jacquerie, ce grand soulèvement populaire dont nous avons déjà parlé, notamment à l'occasion de notre notice sur le château de Thiers-sur-Thève. Une reconstruction a donc lieu après cet événement, après 1360, par Hector, puis son fils Jean. Son fils Jean qui sera d'ailleurs chambellan de Louis d'Orléans, ce qui est important pour bien comprendre le château de V, puisque vraisemblablement il y a eu une influence des architectes de Louis d'Orléans sur les choix architecturaux que Jean réalisera. Cette reconstruction implique plusieurs choses. D'abord, le creusement, le percement de fossés. Apparemment pour la première fois, si maison forte ou château il y avait eu jusqu'ici, c'était un château plat, un château de plaine, et c'est la première fois que le château de V va accueillir des véritables fossés. Ces fossés entourent une enceinte non flanquée de 63 par 70 mètres. Qu'entends-je par non flanquée, c'est-à-dire qu'elle n'est pas agréée de tours. C'est le cas par exemple aussi à Berzilsec. C'est un cas finalement relativement rare, mais ça arrive. Pourquoi ? Il faut rappeler la manière qu'a de fonctionner la fortification. La fortification, le fait de fortifier, est soumis à l'autorisation du suzerain, du seigneur qui réclame la fortification. C'est un droit, mais c'est un droit accordé. Pour nous ici, le seigneur, le suzerain direct de Hector ou Jean est le roi de France. Et le roi peut autoriser à construire une fortification en limitant tout de même certains aspects afin de marquer son autorité et de hiérarchiser de façon visible ses vassaux. Ça lui permet aussi d'afficher la confiance qu'il leur concède. C'est peut-être dans ce cas que s'est retrouvé Hector, à qui le roi a peut-être interdit dans un premier temps les fossés, puis autorisé, mais interdit en tout cas vraisemblablement définitivement, de doter son enceinte de tours flanquantes. Précisons tout de même que l'enceinte de V est probablement une des plus curieuses de notre territoire. Peut-être justement due à cette absence de tours, elle cumule des particularismes curieux. Par exemple, elle est augmentée d'archères dans la courtine, ce qui est déjà rare. Mais ces archères en plus n'ont pas d'ébrasement. C'est-à-dire qu'il n'y a pas de niche à l'arrière du mur où le logeur, qui essaye de tirer à travers l'archère, peut se loger. Le tireur ne peut ainsi pas s'approcher au plus près de la face externe du mur afin de bénéficier à la fois d'une meilleure visibilité et d'un meilleur angle de tir. Du coup, on peut officiellement dire que ces archères sont presque totalement inutiles et réclameraient d'autant plus d'hommes que des dispositifs habituels pour être utilisés correctement, c'est-à-dire en batterie.
Mais qu'importe, ce qui est important de retenir, c'est que du point de vue de l'assaillant qui se situe en dehors de l'enceinte, bah, il voit des archères. Pour lui, il ne sait pas si elles sont opérationnelles ou pas. C'est en quelque sorte un dispositif d'esbrouf. L'autre hypothèse consiste aussi à imaginer que ces archères ne sont pas véritablement en fait des fentes de tir, mais ce qu'on a appelé pendant un temps des lancières, c'est-à-dire des dispositifs qui permettent de battre directement à la lance à travers l'ouverture ceux qui s'approchent trop près des murailles, et aussi d'empêcher ce qu'on a appelé l'échalade, c'est-à-dire le fait de placer des échelles contre les remparts pour essayer de les escalader. C'est un dispositif que l'on voit souvent représenté sur les enluminures du Moyen-Âge. La reconstruction d'Hector puis de Jean implique ensuite un corps de logis de 23 par 9 mètres situé en plein centre de la cour. Il est malheureusement aujourd'hui en grande ruine et profondément modifié par les propriétaires successifs. On sait tout de même que le quadrilatère était surmonté d'une galerie à la base du comble, galerie qui faisait office de chemin de ronde et qui reliait 4 tourelles d'angle montées en encorbellement sur les contreforts. L'objet devait être bien beau si l'on se fie aux rares vestiges de décors sculptés qui nous sont parvenus et à la qualité des manteaux de cheminée. Le logis est associé à une chapelle castrale en plein centre de la cour encore une fois. Cette chapelle est très intéressante car elle est clairement mise en scène. Elle n'est pas orientée, comme on l'attend souvent pour les édifices religieux, vers l'est par exemple. Elle est ajoutée dans un second temps contre le logis mais placée face à l'entrée, en position centrale. Elle fait ainsi converger irrémédiablement tous les regards. Il est intéressant de remarquer d'ailleurs que ces deux derniers éléments, avec le tronçon repris de l'enceinte à l'est, présentent des mâchicoulis à console large, comme sur les sites de Pierrefonds ou de Crouy-sur-Ourcq. Et si vous m'entendez citer Pierrefonds, ce n'est pas innocent, puisque je vous l'ai dit tout à l'heure, il est possible que l'influence de Louis d'Orléans, seigneur commanditaire du château de Pierrefonds, ait été importante et peut-être même qu'un de ses architectes soit intervenu à V, en l'occurrence Jean Lenoir, que nous avons déjà cité également dans notre notice sur le château de la Ferté-Milon. La chapelle est très restaurée à la fin du XIXe siècle en style néo-gothique, offrant notamment une charpente métallique. Mais elle présente depuis toujours une courte nef et un chevet à 3 pans, couronné ensemble de mâchicoulis, desservi par une tour-escalier en vis qui se prolonge en guette. Eh bien, tous ces dispositifs défensifs, dans l'absolu, sont totalement inutiles. On est au centre de la cour, on domine déjà très clairement les alentours, donc l'intérêt d'une guette est très secondaire, d'autant que la guette est bien moite que la tour dont nous parlerons ensuite, et puis les mâchicoulis sont finalement assez peu efficients. Ce qui compte ici, c'est le paraître. Donc la partie la plus célèbre du site, enfin, une tour résidentielle, située à l'angle de l'enceinte du côté du plateau, c'est-à-dire en position frontale. Vous savez que les architectes et les maîtres d'œuvre ont souvent deux possibilités, soit placer la tour en bout de parcelle, comme une espèce de dernier réduit défensif, soit de la poser en premier, comme premier obstacle à franchir si l'on souhaite se rendre maître de la place, en position frontale, et c'est le choix qui a été fait ici, à V. Cette tour mesure plus de 30 mètres de haut. Elle est reliée à la courtine avec un large chemin de ronde dans l'esprit de celui que nous avons déjà évoqué à Sémon et qui partage tous les deux d'ailleurs la possibilité d'avoir été couvert et donc en temps de paix, c'est-à-dire finalement l'essentiel du temps, de pouvoir faire office de galerie de promenade couverte. C'est une disposition d'ailleurs que l'on retrouvera encore d'une certaine manière à Pierrefonds. La tour pentagonale, ce qui est déjà en soi une forme très originale, présente des contreforts circulaires montant de fond, ce qui est très rare chez nous. Elle est originale, mais elle s'inspire très certainement du laboratoire d'expérimentation et d'innovation que furent les différentes constructions du roi Charles V, contemporaine ou à peine précédente au château de V, et particulièrement de la tour carrée du château de Vincennes. Les modifications intérieures de la tour, particulièrement celles faites à la fin du XIXe siècle, et aussi les plus récentes, empêchent de se faire une idée précise des dispositions intérieures. On peut dire qu'à chaque niveau,
une cloison séparait en deux la partie carrée du pentagone de la pointe triangulaire. Ainsi trouvait-on à chaque étage une salle commune et une chambre avec cheminée et latrine en encorbellement donnant sur les fossés. Pour l'anecdote, il n'est pas rare d'ailleurs de trouver les latrines donnant directement sur les fossés de manière visible. N'oublions pas que les latrines forment une des particularités de l'architecture seigneuriale qui témoigne du niveau de vie des habitants. Un grand seigneur a des latrines maçonnées, un petit seigneur se contente du pot de chambre. Le château de la fin du Moyen-Âge à la fin du XIXe siècle avait relativement peu changé, si ce n'est la disparition de la plupart des bâtiments de dépendance. Mais les modifications néo-gothiques que nous avons mentionnées déjà à plusieurs reprises sont toutes à l'initiative de Léon de Rue, un industriel géologue très riche qui s'était porté acquéreur du site en 1890. Monsieur de Rue avait fait appel à un architecte de talent, Paul Bosvilvald, fils d'Émile Bosvilvald, tous deux grands architectes de la fin du XIXe siècle qui avaient fréquenté Viollet-le-Duc et qui étaient intervenus sur des édifices de premier rang, notamment la Sainte-Chapelle, l'abbaye Saint-Germain-de-Fly, la cité de Carcassonne et tant d'autres. La chapelle du château conserve d'ailleurs le gisant de marbre blanc de Léon de Rue qui s'est fait enterrer sur le site. Les grands travaux de la fin du XIVe siècle, quant à eux, ont été, nous l'avons dit, imputés à Jean Lenoir, architecte majeur de l'entourage de Louis d'Orléans, élève du grand maître Raymond du Temple, architecte du château de Vincennes, et Jean Lenoir a été maître d'œuvre un temps à Pierrefonds, la signature de plusieurs éléments architecturaux décoratifs, particulièrement les consoles de mâchicoulis de la tour maîtresse, portent en effet à le croire, même si certains d'entre eux ont été modifiés. Aujourd'hui, le site accueille également des expositions d'art contemporain et, nous l'avons dit, un jardin minimaliste parfaitement entretenu. Autant de raisons de chausser des crampons adaptés et de profiter d'un site remarquable, très différent selon qu'on le visite l'été ou l'hiver, mais toujours particulièrement évocateur d'un Moyen-Âge réel, mais aussi réapproprié par les grands hommes du XIXe siècle, particulièrement les architectes qui parfois se font artistes.

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3: Ça s'est passé un 2 août 1589, Henri IV devient roi de France. Un monarque parmi tant d'autres, me diriez-vous? Eh bien, pas vraiment. Henri IV, surnommé le Grand ou le Vert Galant, est tout un symbole. C'est peut-être l'un des rois de France les plus importants de l'histoire. Protestant, il va mettre fin aux guerres de religion. À la base, Henri IV n'aurait pas dû régner. Henri de Navarre, issu des Navarres qui règnent dans le sud de la France, se lie à la famille Bourbon grâce à son beau mariage avec la reine Margot. L'homme est protestant, même s'il fut baptisé, il reçoit une éducation réformée et milite pour le protestantisme. Les guerres de religion font rage à cette époque, on peut parler de 8 guerres civiles. Elles se succèdent entre 1562 et 1598. Catholiques et protestants s'y entretuent dans des émeutes, attentats, meurtres à toutes les échelles de la société. Henri IV arrive après la Saint-Barthélemy que nous développerons dans un autre podcast. Il accède au trône dans un contexte un peu particulier, vous l'aurez compris. D'autant plus que pour la petite histoire, il remplace Henri III, son cousin, qui vient d'être poignardé par un moine dominicain de 22 ans alors qu'il était sur les latrines, les WC de l'époque. On voit ici comment le conflit religieux imprègne la société. Justement, pour essayer d'y mettre fin et réconcilier les Français, Henri de Navarre renonce au protestantisme et se reconvertit catholique à l'été 1593. Cela se passe à Chartres, acquis à sa cause et non à Reims. Le monarque va au total changer 6 fois de religion. La religion pour lui n'a que peu d'importance et c'est en ce sens que le souverain aurait prononcé le célèbre « Paris vaut bien une messe ». C'est avec ce sacre que le roi devient Henri IV. Durant plusieurs années, combats entre catholiques et huguenots continuent. Les deux camps vont négocier sous l'égide du roi. 5 ans plus tard, le 30 avril 1598, est signé l'Édit de Nantes. Célèbre texte, il consacre la légitimité de culte aux réformés, la paix religieuse dans le royaume. Henri IV aura réussi à mettre fin à plus de 35 ans de conflits. La France peut enfin souffler. Et pourtant, l'histoire va rattraper le monarque, apprécié, bon vivant et soucieux de ses sujets. Alors qu'il se rend chez son conseiller, le surintendant Sully, Henri IV se fait assassiner en plein Paris, le 14 mai 1610, rue de la Ferronnerie. Son assassin n'est autre que François Ravaillac, un catholique fanatique. Les guerres de religion auront eu raison du souverain.
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1: Les puces des couturières et loisirs créatifs se tiendront le samedi 17 octobre de 9h à 18h à la salle des fêtes de Crépy en Valois. Rendez-vous incontournable pour les passionnés de couture, de broderie, de patchwork ou encore de travaux manuels. Un événement convivial qui permet à la fois de vendre et de chiner une grande variété de matériel et fournitures, tissus, dentelles, boutons, mercerie ancienne, laine et nombreux accessoires dédiés à la création textile et artisanale. Alors que vous soyez amateur, créatif,

Cœur d'enfant, qui voyage à travers le monde depuis 120 ans, interprétera des grands classiques de la musique sacrée, mais aussi des œuvres plus actuelles et contemporaines. Un spectacle familial et accessible à tous. Réservation en ligne sur pccb.fr et sur place, dans la limite des places disponibles, le jour du concert. À l'occasion de la fête de l'Assomption, la paroisse de la Vallée de l'Automne vous propose une messe en plein air à la Grotte d'Orouy le vendredi 14 août à 18h30. Samedi 15 août, procession mariale, rendez-vous à 15h en l'abbatiale de Morienval pour aller jusqu'à la chapelle Saint-Anaubert. Des messes de l'Assomption seront également célébrées le samedi 15 août à 10h15 à Béthisy-Saint-Pierre, à 10h30 à Longpont et à Assy-en-Mulsien, à 11h à Baron, à 11h30 à Verberie et à 18h à Trumilly. 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
3: Bonjour Hervé.
4: Bonjour Cécile.
3: Alors Hervé, qu'est-ce qu'on va faire de bon aujourd'hui ?
4: Eh bien écoute, je te propose deux petites recettes de dip.
3: De dip, c'est-à-dire
4: Pas de dip. D-I-P. Dip. En fait, c'est c'est un anglicisme. Hein. Ça veut dire, c'est une sauce crémeuse et froide dans laquelle on trempe de la nourriture, un dip.
3: Ah oui, on met des plaies, chips.
4: Et d'ailleurs, les Canadiens, ils appellent ça une trempette.
3: Ah. Bah, voilà. Au moins, on comprend mieux ce que ça veut dire voilà. Que dip, des fois.
4: Voilà,
3: bon.
4: voilà.
3: D'accord. Alors, pour tremper des petits graissins ou des choses comme ça, c'est plutôt pour l'apéro, quoi.
4: Exactement.
3: Une petite tartine, une petite entrée, ou on peut, voilà.
4: Ou des petits légumes crus.
3: Ah oui. D'accord.
4: Alors, deux dips de carottes. Première recette, dip marocain à la carotte.
3: Je t'écoute pour les ingrédients.
4: 4 carottes moyennes, 2 gousses d'ail, 1 cuillère à café de cumin moulu, 1 cuillère à soupe de miel, 2 cuillères à soupe de jus de citron, 70 g de yaourt à la grecque, et 1 cuillère à soupe de coriandre fraîche.
3: Jusque-là, c'est assez simple.
4: Ah, c'est très simple, hein. On va mettre les carottes coupées en rondelles et là écrasées dans une casserole. On mouille à hauteur, on porte à ébullition, on réduit le feu, on couvre et on laisse cuire. Environ 20 minutes.
3: Jusqu'à ce que les carottes soient cuites.
4: Voilà, exactement. On les égoutte bien. On mixe les carottes avec le cumin, le miel et le jus de citron. On ajoute le yaourt et on continue de mixer. Et on décore avec le coriandre ciselé.
3: C'est tout.
4: C'est tout. Très simple.
3: Ça, c'est super simple.
4: Alors, ce qu'il faut faire, c'est, avant de mixer, enlever l'ail quand même.
3: Ah, pour que ce soit moins fort.
4: Ouais.
3: Garder que les carottes.
4: L'ail, il a donné tout son arôme dans les carottes. Après, on peut l'enlever.
3: D'accord.
4: Parce que moi, en plus de ça, l'ail écrasé, il n'est pas épluché. Je ne l'épluche pas. Je prends une gousse d'ail, j'appuie, je tape dessus, comme ça, elle est écrasée, et hop.
3: Ah, tu ne mets pas dedans. Moi, j'ai une espèce de petite pince, en été, on le met dedans, puis ça écrase.
4: Ah non, c'est pas bon, ça.
3: Ah oui, mais bon, écraser, c'est écraser.
4: Non, non.
3: Moi, je coupe un tout petit morceau, mon ail, alors je
4: D'accord.
3: sais pas.
4: D'accord.
3: Bon, ben, bah, très bien, on
4: chacun
3: saura.
4: Sa méthode,
3: saurai,
4: chacun sa méthode. Hein. Et la deuxième, dip de carottes à la menthe.
3: Je suppose qu'il y a des carottes aussi, dans cette recette.
4: Eh bien, on va prendre une belle carotte. 125 ml de jus d'orange frais, 2 cuillères à soupe de yaourt au lait de chèvre, 1 cuillère à soupe de menthe fraîche, 1 cuillère à soupe de raisin sec de Corinthe, si on a, ou enfin, outre, hein, Smyrne, ou ce qu'on veut, et un peu de gingembre frais.
3: Le raisin sec de Corinthe, il est quelle couleur ?
4: Il est...
3: Blond ?
4: Blond.
3: Oui, blond, enfin, ouais. C'est ce qu'ils appellent du raisin blond,
4: ouais.
3: Quoi. Ok, d'accord.
4: Allez, on va faire cuire la carotte qu'on aura râpée dans le jus d'orange environ 10 minutes, jusqu'à ce qu'il n'y ait plus de liquide.
3: Donc la carotte, elle va absorber tout le jus d'orange finalement.
4: Et le reste va s'évaporer. On laisse refroidir et il n'y a plus qu'à mixer avec le yaourt et incorporer la crème fraîche ciselée, les raisins secs et un peu de gingembre
3: non,
4: râpé.
3: Non, il
4: n'y
3: a pas de crème
4: si
3: fraîche.
4: Veut.
3: Je te coupe Hervé, mais il n'y a pas de crème fraîche.
4: De la
3: menthe fraîche.
4: C'est pareil.
3: Non, c'est pas pareil. On va donc, je Allez. Reprends. On mixe avec le yaourt et on incorpore la menthe fraîche ciselée.
4: Voilà.
3: Parce que j'ai jamais ciselé une crème fraîche.
4: D'accord.
3: Et comme il y a déjà du yaourt, c'est bon.
4: Ah, c'est difficile des fois.
3: Donc, on incorpore la menthe fraîche, les raisins secs et un peu de gingembre râpé.
4: Si on veut.
3: Oui, est-ce que c'est fort ? Moi, je
4: C'est crois. Un peu fort. Pour les gosses, c'est peut-être pas la peine.
3: Oui, mais les gosses, ils mangeront les dips à la marocaine du coup.
4: Exactement.
3: Bon, bah très bien. Et là, juste on trempe nos petits, tout ce qu'on veut dedans.
4: Bah oui.
3: Des petits légumes, des petits graissins, des petits chips.
4: Des petits morceaux de pain grillé, enfin on fait ce qu'on
3: Ils
4: veut.
3: Ils vendent quoi. Des trucs, ça s'appelle des dips du coup, c'est fait pour aller sûrement avec. Bon bah très bien. Donc n'oubliez pas, vous pouvez retrouver cette recette en podcast sur notre site rvm93.7. Vous pouvez également participer à l'émission, soit en venant directement avec nous enregistrer nos émissions, soit en nous envoyant vos recettes pour se faire un numéro de téléphone, le 03 44 59 30 30 et notre adresse mail rvm@rvmfm.com. Alors,
1: bon appétit bien sûr. 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
2: Au musée de l'Archerie et du Valois, venez découvrir l'exposition Archer de la Préhistoire, accompagnée d'une médiatrice du musée lors d'une visite guidée le samedi 15 août à 14h30. Le musée de l'Archerie et du Valois est situé rue Gustave Chopinet dans le Vieux-Crépy. Plus d'infos et réservations au 03 44 59 21 97. Samedi 15 août, de 14h à 17h, venez découvrir le volleyball au City Stade de Silly-le-Long. Cette animation est entièrement gratuite et ouverte à tous, sans condition d'âge ni de niveau. Au programme, découverte du volleyball, jeux et défis pour petits et grands et mini-match mixte dans la bonne humeur. Vous êtes attendus nombreux pour partager un bel après-midi sportif, chaleureux et convivial, le samedi 15 août au City Stade de Silly-le-Long. Du 24 au 28 août, de 14h à 18h, le Centre culturel MJC à Crépy propose un stage de théâtre pour les enfants de 6 à 12 ans. Tarif 96€. Pour plus de renseignements, contactez le Centre culturel MJC au 03 44 39 63 18 ou rendez-vous au 1 Avenue de l'Europe à Crépy.
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1: C'était sympa hier soir, le barbecue chez Clément.

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0: 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Le handball club de Crépy-en-Valois vient à votre rencontre dans plusieurs communes du Valois pour partager sa passion du handball. Rendez-vous à Ormoy-Villers, Trumilly, Russie-Bémont-Gillaucourt, Vaucienne, Mareuil-sur-Ourcq, Bé, Nanteuil-Audouin et Auger-Saint-Vincent. 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
1: Pour fêter son 50e anniversaire, l'association Valéran de Aimant, les amis des orgues de Meaux, invite l'organiste Thomas Monet pour un récital exceptionnel à la cathédrale de Meaux le samedi 15 août à 16h. Le programme fera la part belle aux grands compositeurs français. L'entrée sera libre, alors ne manquez sous aucun prétexte ce rendez-vous musical sous la fraîcheur des voûtes de la cathédrale Saint-Étienne de Meaux. Jusqu'au 22 août, la médiathèque de Crépy passe en horaire d'été. L'équipe vous accueille le mercredi de 10h à 12h30 et de 14h à 18h30 et le samedi de 10h à 12h30 et de 14h à 17h. Faites le plein de livres pour partir en vacances. Cet été, la durée d'emprunt de vos documents est doublée. Passez de 3 à 6 semaines pour en profiter pleinement. Que vous partiez à l'aventure ou que vous restiez tranquillement chez vous, c'est le moment idéal pour piocher dans les collections et savourer chaque instant à votre rythme.
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1: Parlons aujourd'hui de mécanique, de grosses cylindrées et de circuits mythiques. Le 26 mai 1923, le premier départ des 24 heures du Mans était donné dans la Sarthe. Le but de cette nouvelle course automobile d'endurance, effectuer le maximum de distance en un tour d'horloge. Plusieurs équipages composés de deux pilotes se relayant régulièrement sont sur la grille de départ de cette première édition. Ils sont au total 33 exactement. Et au final de 128 tours du circuit de la Sarthe, les Français André Lagache et René Léonard remportent cette édition inaugurale de la mythique course mensuelle organisée par l'ACO, l'Automobile Club de l'Ouest. L'histoire des 24 heures du Mans évolue avec celle de l'automobile. Au fur et à mesure des décennies, la belle sartoise n'a eu de cesse d'être l'épreuve étalon de la discipline d'endurance, des marques s'y spécialisent même, et puis que dire des grands noms associés à des succès sur le circuit des 24 heures du Mans, Jackie Hicks, Henri Pescarolo, Derek Bell, Phil Hill, et plus récemment les Yannick Delmas, ou encore le pilote le plus titré, le Danois Tom Christensen, et puis sans oublier les passes d'armes entre marques de voitures, l'aventure Porsche ou l'épopée Audi, la domination du milieu du siècle des Ferrari surveillée de près par Jaguar. Bref, 24 heures ne suffiraient même pas pour parler au mieux de la course d'endurance par excellence. Allez, on se donne rendez-vous demain pour d'autres histoires d'un jour avec Mémoire Sport.
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2: Être cucu la praline. Une expression auriculaire et peut-être cuculinaire. Praline, en confiserie, c'est un bonbon fait d'une amande rissolée dans du sucre, lequel, en refroidissant plusieurs fois, forme un enrobage de caramel durci, parfumé et coloré. La création de la praline, qui s'orthographiait P-R-A-S-L-I-N-E, date de la fin de l'année 1649. À l'époque de la Fronde, sous Louis XIV, César de Choiseul, duc de Choiseul, comte du Plessis-Praslin, fin négociateur, fut envoyé par Mazarin pour parlementer avec les frondeurs bordelais. Choiseul, pour s'attirer les bonnes grâces des Bordelais, les invita à un dîner somptueux. On dit que pour clore le repas, il fit passer un plat énorme en vermeil où chacun puisa avec une cuillère en or une sorte de dragée inconnue qui émerveilla les convives. La praline était née, un nom donné par le comte du Plessis-Praslin lui-même qui s'attribua sans vergogne la paternité de cette confiserie, créée par son officier de bouche Clément Jaluzot. Il est vrai que l'appellation jaluzotite n'aurait peut-être pas eu le même avenir commercial, qui sait. Passons à cucu. De cul, postérieur, popotin, par le redoublement hypocoristique de la syllabe initiale. Ouais, hypocoristique, c'est un mot un peu savant pour désigner un diminutif ou des petits mots affectueux et toute appellation familière destinée à exprimer une intention bienveillante. Le chien-chien à sa mémère est un exemple de redoublement hypocoristique sympa et bienveillant donc. Colette fut, semble-t-il, la première à employer le mot « cucu » dans son roman « La chatte » en 1933. Depuis, cucu s'apparente à idiot, idiote, niais, naïf, niaiseux, sot, sotte, stupide, tarte. En familier, c'est enfantin, bébête, lourdingue, nouille, tartignole, gnangnan, à l'eau de rose ou nunuche. Dans le registre scabreux, voici une chanson culte, pardon, cuculte, du

0: Si l'expression « cucu la praline » est assez connue et utilisée, son origine peut laisser perplexe. Et pour dire vrai, elle reste assez floue. Notre expression a-t-elle un rapport avec les cuculiformes, mot dérivé du latin « cuculus », qui veut dire « coucou », les cuculiformes étant un ordre ornithologique comprenant 146 espèces de coucous. Coucou, coucal, géocoucou et autres zygodactyles. C'est peu probable. A-t-on déjà trouvé des pralines dans les nids de coucous ? Un petit voyage aux Seychelles s'impose. Au nord de Madagascar, dans l'océan Indien, il existe une île appelée Pralin. Oui, oui, Pralin. Comme le duc du même nom et pour cause, appelée initialement île des Palmes, l'île est renommée Pralin en 1768 en l'honneur du diplomate français César Gabriel de Choiseul, duc de Pralin. En 1768, donc plus d'un siècle après l'invention de la praline par un autre César Pralin, duc de Choiseul. Et c'est là où tout se complique, car figurez-vous qu'à Pralin, l'île des Seychelles, pousse une variété de noix de coco appelée cocomère, ou en termes vernaculaires, coco-fesse, coco-jumeau, coco-indécent. Cette noix de coco a une forme suggestive, rappelant celle d'une paire de fesses humaines, d'où coco-fesse. De coco à cucu, il n'y a qu'à pas pour certains qui n'hésitent pas à imaginer un rapprochement entre l'inventeur de la praline, qui serait passé par de nombreuses expérimentations malencontreuses, dont certaines avec des coco-fesses, et aurait acquis une renommée peu flatteuse de niaiserie. Je vous avoue que c'est un peu capillotracté. Et je vous invite à circuler, il n'y a plus rien à comprendre. Cucu la praline à la revoyure.
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3: L'Assemblée nationale pourrait se montrer hostile à un marché qui se veut vertueux, donc équitable, en respectant deux principes, payer à sa juste valeur et traiter en toute discrétion. La solution risque de bouleverser la donne mondiale et d'inverser les rôles. Cinquième épisode, le paiement. Le lendemain, il est 18h quand Carole quitte le bureau en saluant la présidente.
4: Oui ?
5: À demain, Madame la Présidente. Votre rendez-vous vient d'arriver.
4: À demain, Carole.
6: Bonsoir.
4: Bonsoir, docteur.
7: Asseyez-vous.
6: Merci.
4: Hier, j'ai eu longuement mes collègues chefs de gouvernement au téléphone après votre départ.
6: Je sais.
4: Oui, pardon, je sais que vous savez.
6: Vous les avez trouvés comment ?
4: Sur la défensive. Et selon les pays, très inquiets sur des sujets différents. Le chinois, inquiet pour son chantage aux terres rares. L'américain, pour son dollar. Les autres, pour les mêmes raisons que moi.
6: Rien de surprenant, Madame la Présidente. Puisqu'on parle de vos collègues, serez-vous tous en mesure d'expliquer l'enjeu de notre marché à vos électeurs ?
4: Vous me faites peur. Mais je suis impatiente de connaître la solution retenue, forcément rationnelle.
6: Il faut que notre solution tienne compte de votre opinion publique, qu'elle soit donc simple et fédératrice.
4: Je préférerais, si je peux me permettre, simpliste et populaire.
6: Votre opinion est par exemple très mobilisée sur l'environnement.
4: Très. Et sur les retraites, et sur la sécurité, et sur l'emploi, et sur l'argent, et sur ses privilèges.
6: Oui, bon. Disons que le discours général sur l'environnement est un peu populaire, comme vous le souhaitez, et fédérateur.
4: Justement, docteur. Comme vous tardiez à nous communiquer la solution à ce commerce du sable, je n'ai pu m'empêcher de penser...
6: Ah, je suis impatient d'entendre votre idée.
4: J'ai entendu vos critiques de notre système, qui est loin d'être parfait, je vous l'accorde. La mise en lumière de nos incohérences, de nos errements commandés par l'affect. Et j'ai compris que les solutions, disons classiques, de paiement, ne sont pas triviales.
6: En effet, et alors ?
4: Puisque vous êtes si avancé en matière scientifique et médicale, pourquoi ne pas nous aider à nous débarrasser du gène du va-t-en-guerre, celui qui nous a fait écrire les pires pages de notre histoire et qui continue d'alimenter notre quotidien, ajoutant chaque jour un barreau à l'échelle de la barbarie et de l'absurde. Aidez-nous à devenir des peuples responsables, tolérants et justes.
6: Certes, mais n'est-ce pas là le but affiché de vos religions ? Faire de vous des êtres tolérants, justes, pacifiques. Je vous l'ai dit, nous ne souhaitons pas ajouter une couche à l'existant.
4: Oui, bien sûr, c'est leur but affiché. Non, non, mais là, je vous parle de médecine, de science. Aidez-nous à identifier ce gène malfaisant et éliminons-le, chimiquement s'il le faut.
6: Chimiquement ? Fichtre ! Une modification génétique des humains, comme vous y allez. Non, présidente, je vous le répète, n'est-ce pas là l'objectif de chacune de vos religions ?
4: Si, si. Mais les chefs légitimes ou autoproclamés sont eux aussi dominés par ce gène du va-t-en-guerre. Et nous sommes partis depuis le début, dans la mauvaise direction, vers toujours plus d'intolérance et de prosélytisme agressif.
6: En effet, l'histoire vous donne raison. Pourquoi les religions sont-elles si hostiles les unes envers les autres ? Les hommes n'ont-ils pas été créés à l'image de Dieu ?
4: Hélas non, docteur. Dieu n'a pas créé l'homme et la femme à son image. C'est l'inverse, pas de chance. C'est l'homme qui a créé Dieu à l'image de l'homme. C'est-à-dire intolérant, rancunier, sectaire, menaçant...
6: Comme ils ont créé des extraterrestres, à leur image.
4: Oui. On est un peu égocentrique, hein, c'est vrai. On manque d'imagination. Alors qu'avec vous, ce serait...
6: Ni possible, ni souhaitable.
4: Dommage. J'ai passé la nuit à imaginer un monde apaisé et à répartir mon budget défense sur d'autres programmes. C'était un beau rêve.
6: Désolé de vous décevoir.
4: Pas assez rationnel ?
6: Pas très. Mais ne soyez pas pessimiste. Ces digressions nous ont rapprochés de la conclusion, Madame la Présidente. Elles étaient nécessaires, comme autant de paliers de décompression lors d'une remontée de plongée.
4: Ah, vous me rassurez. Belle allégorie subaquatique.
6: Merci. Je crois que vos collègues dirigeants en sont maintenant au même point que vous. Et nous allons pouvoir parler business, puisque cela vous taraude tant.
4: Je vous en prie, au fait.
6: Les conversations avec vos collègues et vous-même nous ont confortés dans l'idée de vous payer en liquide.
4: En cash ?
6: Non, pas ce genre de liquide.
4: Je vois pas.
6: En hydrogène.
4: En hydrogène ?
6: Liquide. En hydrogène liquide.
4: Ah oui, bien sûr, ce genre de liquide. Notez que ce n'est pas très fréquent comme monnaie.
6: Liquide ou solide ?
4: Ah, solide, ça change tout. Des pièces et des billets fabriqués en hydrogène. C'est plus crédible.
6: Madame la Présidente, vous n'ignorez pas que l'avenir énergétique est dans l'hydrogène. L'hydrogène combiné à de l'oxygène alimente une pile à combustible qui produit de l'électricité. Une énergie sans pollution.
4: Sans pollution, oui, je sais. Encore faut-il produire de l'hydrogène sans polluer, économiquement et écologiquement.
6: Excellent. Nous avons la solution. Nous fournirions l'hydrogène prêt à l'emploi.
4: Et l'oxygène aussi, je suppose.
6: L'oxygène, vous en avez facilement à l'état naturel, jusqu'à 20% dans l'air que vous respirez.
4: Ah, on a facilement de l'oxygène, c'est déjà ça.
6: Il se trouve que nous avons dans notre environnement beaucoup d'hydrogène naturellement liquide.
4: Et nous, on a d'excellents vins, ça vous intéresse ?
6: Ne nous égarons pas. Avec ce genre de combustible, vous allez développer une énergie totalement propre.
4: Propre, oui, mais propre à déstabiliser notre économie.
6: Ce serait pourtant la fin des inquiétudes écologiques ?
4: Peut-être, mais surtout le début des emmerdements.
6: Il faut reconnaître qu'un rien peut déstabiliser votre économie. Un peu plus d'or, plus de devises, plus de technologie, un peu moins de confiance et... Pas rassurant tout ça.
4: Oui, bon, d'accord, hein. Mais c'est comme ça. J'ai du mal à imaginer l'impact sur nos activités.
6: Alors tout sera actionné par des moteurs alimentés en électricité, par des piles à combustible, oxygène, hydrogène, non polluantes.
4: Mais vos pays silicium seront bien obligés de nous acheter des moteurs, des piles et tout le reste.
6: Pour combien de temps ? Ils apprendront vite. Ils sont pauvres mais pas idiots. Et l'argent permet d'apprendre vite. Leurs meilleurs éléments viendront étudier chez vous et seront rapidement autonomes. Ils ne sont pas bêtes, ils sont simplement sevrés d'éducation.
4: Oui, donc ces pays vont devenir les nouveaux pays riches, et les anciens pays riches, y compris ceux du Golfe, seront exclus de votre marché.
6: Ah oui, pour les pays du Golfe, la roue va tourner un peu plus vite.
4: Et nous ? On deviendra les pays d'une main d'œuvre bon marché.
6: Si ces pays copient votre exemple, c'est probable. Dans moins de 20 ans... Les compagnies pétrolières ne produiront plus de carburant fossile. Les mines de charbon feront faillite. Dans 20 ans, toute l'électricité sera produite à partir des combustibles oxygène et hydrogène. On commencera à démonter les éoliennes, les champs de panneaux solaires seront désaffectés, les Jeux olympiques d'un pays silicium zéro pollution seront une grande réussite, effaçant par leur faste tous les autres. Dans 30 ans, ces pays silicium achèteront des entreprises, des clubs de football, des palaces. La production sera délocalisée dans de nouveaux pays à bas coût de production. France, Allemagne, Royaume-Uni, États-Unis, Japon, Chine, Russie. Enfin, pas tout de suite. La France deviendra un musée, un immense parc d'attractions touristiques où les curiosités historiques et j'ajoute culinaires et architecturales, bien sûr, seront jalousement conservées par les nouveaux propriétaires qui viennent s'y détendre. En laissant peu de dividendes aux autochtones français, regardés comme des figurants du décor. Les Français deviendront accueillants par nécessité. Le G7 sera dissous et le Conseil de l'ONU sera totalement recomposé en excluant vos pays.
4: Charmant. Quoi d'autre ?
6: Les principaux centres de recherche seront chez eux, suivis par les meilleures universités. Dans 40 ans, ils célébreront leur premier prix Nobel de physique, 10 ans seulement après celui d'économie. Tous les moyens de transport seront non polluants. Les mers et les océans auront retrouvé un niveau de propreté d'il y a 2 siècles. Pour la première fois, on notera un changement dans la courbe du réchauffement climatique. Et pour la première fois, aucune université américaine ne sera classée dans les 10 premières du monde. Les meilleurs chercheurs seront chez eux. L'excellence suit l'argent. Dans 50 ans, la conquête spatiale que nous suivrons de près sera leur grande victoire. Et l'émigration se fera massivement vers les pays du sable. La France adoptera des mesures d'incitation à l'immigration pour compenser la fuite de ses cadres et de ses ouvriers.
4: Et dans 50 ans, leurs progrès dans la conquête spatiale commenceront à vous énerver. Ils visiteront votre banlieue pour s'approvisionner directement en hydrogène. Il faudra vous préparer à un affrontement. Or, vous n'êtes pas des guerriers. Vous devrez créer en urgence un ministère de la Défense et le budget pléthorique qui va avec.
6: Peut-être. Sûrement même. Mais nous avons du temps pour y réfléchir.
4: Et là, vous viendrez nous acheter notre gène du VAT en guerre pour vous défendre. On vous enverra nos militaires.
6: Merci. Vous serez alors les mieux placés pour nous aider.
4: Vous vous préparez un avenir cauchemardesque. Ne sous-estimez pas notre pouvoir de nuisance à nous terriens. On peut rapidement vous pourrir la vie. C'est d'ailleurs une de nos grandes spécialités. C'est génétique.
6: Avouez que notre dernière solution a le mérite de vous aider à aller dans la direction souhaitée par tous. Je veux dire macroscopiquement. Elle a toutefois, je le confesse, un effet boomerang ou revanche qui peut déplaire à certains.
4: Déplaire ? C'est un euphémisme. Déglinguer, oui. C'est la goutte d'eau de trop, le grain de sable, devrais-je dire, qui grippera la machine, docteur.
6: Pas mal. Et ce n'est qu'un grain de sable.
4: Oui, gripper notre machine. Dans ce cas-là, mettez au moins tous nos systèmes militaires à l'arrêt.
6: Hélas, cela ne vous ferait pas renoncer à d'autres méthodes tout aussi barbares de tuer. Les Kalachnikov excellent dans le genre et sèment partout la terreur. Les machettes aussi, les réseaux sociaux aussi. Et puis, impossible de faire taire toutes les armes sans bloquer le bras qui les actionne.
4: Pas faux.
6: Madame la Présidente, nous devons repartir. En fait, ni vous, ni nos futurs clients n'êtes prêts pour ce business. Nous ne cherchons pas à remplacer un mauvais système par un système mauvais. Et pendant nos entretiens, nous avons prélevé en toute discrétion un échantillon de silicium correspondant à notre consommation de 3 ans. Le temps que vous mettiez fin à la suprématie des égaux, au profit des idées et des idéaux. Nous reviendrons donc. Nous ne nous interdirons pas de faire ici ou là une petite expérience de panne générale pour nous rappeler à votre bon souvenir. Ne soyez pas surprise.
4: Vous ne vous interdirez pas ? Bravo pour la négation. Vous êtes prêt pour la naturalisation française, dites-moi.
6: Quel honneur ! Cela serait vraiment rock'n'roll.
4: Ah oui ? La naturalisation d'un extraterrestre. Une grande première.
6: Pourquoi pas ? Mais commencez par régler celle des autres terriens. En fait, je ne suis pas sûr d'avoir bien assimilé toutes les subtilités de la pensée logique française.
4: Je m'étais habituée à notre discussion, mais j'ai encore beaucoup de questions. Vous êtes un envoyé de Dieu, un ange, n'est-ce pas ?
6: C'est plus fort que vous, ce recours aux religions pour vous sauver. Pourquoi pas ? Elles sont là pour ça. Quitte à croire en Dieu, qu'il soit divin, bon Dieu. Tolérant, pacifique, innovant, au lieu de le cantonner dans une posture rigide, archaïque et sectaire. Place au règne de l'imagination. Pour tous, même pour lui.
4: Pourquoi pas, mais ce sera long. Vous auriez au moins l'avantage de nous faire faire l'économie d'une débauche d'horreur.
6: Non, Madame la Présidente. Si Dieu existe, pourquoi le rendre complice d'actes inhumains ? Ce n'est pas la foi qui est en cause, mais ce qu'on fait en son nom. Soyez humain, solidairement humain.
4: Vous parlez comme un envoyé.
6: Je n'ai rien dit qui mérite le titre d'envoyé. Nous sommes des visiteurs. Des visiteurs intéressés par un marché très simple et nous devrons revenir très vite. Nous attendons de vous plus de partage et de tolérance, acheteurs et vendeurs, car vous êtes bien loin du trait. Avouez que si un simple achat de quelques grains de sable à des pays pauvres peut faire vaciller votre système, il y a de quoi se poser des questions.
4: En effet.
6: Notre but n'est pas l'inversion des pôles. La solution, vous devez la trouver ensemble, tous ensemble.
4: J'avais bien compris. Et vos familles, à quoi elles ressemblent ? Vous avez des photos ? Vous avez des robots ? Et la télépathie, vous faites comment ?
6: Je dois vous quitter, Madame la Présidente, et retrouver ma terre. À bientôt. Et bonne chance pour les prochaines élections.
4: Merci. À bientôt, docteur. J'ai bien aimé nos conversations. Elles me manqueront. Je vous embrasse.
6: Moi aussi, j'ai bien aimé nos conversations, Madame la Présidente. À bientôt. Vous êtes tous ensemble tellement beaux sur votre planète bleue, vue du ciel.

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11: Bonjour, depuis le début de cette période estivale, nous vous proposons de faire une pause avec l'actualité du cinéma en vous présentant notamment deux séries. L'une traite des crimes adaptés par Hollywood et l'autre des réalisateurs qui sont aussi compositeurs de leur musique de film. Mais pour cette émission, le sommaire va changer radicalement. Vous allez pouvoir entendre ce que j'aurais aimé en fait vous présenter tout l'été, des musiciens, chanteurs qui nous parlent de leur rapport au cinéma. Alors il se trouve que ça a été difficile de mettre en place cette série. Je n'ai trouvé que Sinclair, le funky man, pour me parler de son rapport au cinéma et de comment il a composé les musiques de films, car oui, l'artiste fait partie de ces musiciens qui ont composé pour le cinéma jusqu'à être nommé au César pour Le premier jour du reste de ta vie. Une récompense qui lui a échappé, vous l'entendrez, il l'a un peu mauvaise. Alors si l'on va entendre Sinclair, on ne va malheureusement pas entendre l'intégralité de l'entretien, car il y a eu un problème technique. Je n'ai pu sauver que les deux tiers de l'enregistrement. Mais avec cette durée, on passe déjà un bon moment. Voici toute une émission Cinérama avec l'artiste Sinclair qui nous parle cinéma et musique.
12: Me trahir, je vous avoue, rien ne sert de mentir.
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11: Bonjour Sinclair, merci de nous recevoir pour parler, alors non pas musique, bien qu'on en parlera évidemment, mais avant tout de cinéma, parce que vous avez un rapport avec le cinéma, mais on va revenir finalement au début. Quel est votre premier souvenir de cinéma?
13: Alors le premier souvenir de cinéma, le vrai souvenir, c'est Star Wars, c'est 1977, j'ai 7 ans, et là je prends une claque phénoménale, tout s'arrête pour moi. L'école, tout ça, je me dis, plus rien n'a d'importance à part la force. Ouais, c'est vraiment, c'est un vrai choc parce que c'est la première fois que je rentre vraiment dans l'écran. Je me rappelle très bien, c'est mon père qui nous avait emmenés, on habitait en banlieue parisienne et on a été déjà dans le complexe de l'époque et je crois que ce jour-là, je me suis dit que ma vie avait un sens. Marrant.
14: Quand je pense à ce que nous avons traversé, je n'en reviens pas que nous soyons encore en état de marche. Avec cette rébellion et tout ça.
15: Tu es au courant de la rébellion contre l'Empire?
14: C'est même à cause d'elle que nous sommes maintenant chez monsieur.
15: Tu as vu des batailles?
14: Plusieurs, enfin je crois. Mais je n'ai pas grand-chose à dire. Je suis un interprète, je ne sais pas très bien raconter les histoires. Ou du moins, je n'arrive pas à les rendre intéressantes, hélas.
11: Bon, vous n'êtes pas le seul à avoir été impressionné par ces images de George Lucas. Est-ce que selon vous, le fait que ce soit ce film qui soit le premier, ça a influencé votre rapport au cinéma, aux images?
13: Complètement. Je pense que ce film, ces images, le propos... Le son, parce que c'est quand même énormément de son dans Star Wars.
16: Ne sous-estimez pas la force.
17: Cela ne me dit rien qui vaille.
18: Rappelle-toi, je suis là!
13: Ça a totalement bouleversé mon rapport aux images, mon rapport même à la narration et mon rapport à la musique.
11: À la musique aussi, donc avec c'est John Williams.
13: C'est John Williams, mais c'est même le film, c'est même la manière dont le film est fait. Ça m'a toujours donné envie de faire quelque chose qui sort du réel. J'ai toujours aimé la musique qui n'était pas ancrée dans le naturel, j'aime le surnaturel.

0: maintenant, bon, les années sont passées hein, depuis la fin des années 70. Vous êtes un cinéphile, enfin, comment vous nourrissez de cinéma?
1: Alors moi, je fais partie de ces gens qui adorent les séries B, les séries Z, les films de genre. Je suis un fan de Carpenter, je suis un fan de Cronenberg. J'ai aimé toute cette période du début des années 80 jusqu'à la fin des années 80. C'est vraiment ça qui m'a bercé. C'est le film de genre, vraiment. Après, bon, j'adore aussi le film, le film asiatique. J'adore les films coréens. Plus récemment, je me suis mis à regarder ça et puis je trouve ça assez génial. Après, le cinéma américain, le cinéma français un peu moins, même si j'ai découvert Truffaut, tout ça, toute la nouvelle vague aussi. Mais de base, j'aime vraiment les films avec des monstres, des UFO, des rayons laser, des robots. Voilà.
0: D'accord.
1: Voilà, c'est vraiment... Je fais chier tout le monde, d'ailleurs. À chaque fois que je mets un film, c'est genre... Oh non. J'adore les séries Z. Je trouve qu'il y a quelque chose de très intéressant là-dedans. Mais je parle des vrais, hein, Roger Corman, pour moi, c'est vraiment un génie. C'est vraiment... Et ça m'a aussi vachement influencé sur la façon de faire de la musique. C'est-à-dire qu'il faisait du cinéma un peu dans son studio, avec des moyens petits. Et je me suis dit que... Enfin, je me suis pas dit, je me suis rendu compte que j'aimais l'idée de pouvoir être indépendant et de pouvoir faire de la musique chez soi. C'est un peu le même délire, c'est-à-dire pouvoir fabriquer facilement des choses avec ses petits amplis, ses micros, son synthé dans sa chambre, plutôt que d'être dépendant d'énormes maisons de disques pour aller dans des studios et attendre qu'on vous donne de l'argent pour le faire.
0: Et c'est un peu ce que vous avez fait donc avec votre premier album. Vous vous êtes débrouillé quasiment tout seul, alors que vous auriez pu demander à votre père, hein, qui est un réputé ingénieur du son, qui avait, à mon avis, beaucoup de noms à vous offrir.
1: Voilà, accès. On lui a quand même demandé de nous aider pour louer le magnéto qu'on a mis chez nous, ça c'est sûr. Et puis quelques techniques. Mais oui, avec mon frère, on s'est dit qu'on allait faire les choses de cette manière-là. Et c'est marrant parce que c'est vraiment une philosophie. C'est, peu importe si certains sons sont un peu cheap, mais au moins on a la liberté de pouvoir les faire, refaire, revenir... Et être complètement libre. Donc voilà, moi c'est l'idée, c'est la liberté avant tout, et je trouve une forme de liberté dans le cinéma d'auteur et le cinéma de série Z. J'ai toujours adoré ça.
0: Comment parler de films de genre? Moi quand je pensais à vous, vu que vous faites de la funk, je me suis dit, bah, tiens, il devait regarder les films de Black Exploitation, puisque c'était nourri de funk.
1: C'est marrant, je crois qu'on se nourrit... Enfin, moi, je me nourris de choses qui ne sont pas forcément proches de mon univers. D'ailleurs, je me nourris de cinéma pas mal pour chercher de la musique, mais c'est pas des films musicaux. Je pense que c'est une transformation qui se passe. La Blaxploitation, pas vraiment. Je pense que j'ai mon premier film de Blaxploitation, bah, ça doit être Tarantino. C'est bizarre, hein. C'est Jackie Brown, je crois que pour moi, qui n'en est pas un, mais qui est un peu une référence. Après, j'en ai vu quelques-uns, mais j'ai toujours. Ça me parlait pas vraiment. C'était pas ça. Moi, c'était vraiment l'univers. En fait, j'adore K. Dick. Philippe K. Dick, cet auteur, je le trouve extraordinaire, je le trouve visionnaire, et j'ai trouvé que le cinéma de genre avait cette espèce de façon de vous amener ailleurs, de pouvoir dénoncer des choses en étant parfois un peu vulgaire, mais ça m'a toujours parlé. Et c'est marrant parce que j'adore le funk, mais les films de Blaxploitation, je les trouve vraiment très mauvais.
0: Vous êtes plutôt Minority Report et... Et Solid Verhoeven.
1: Ouais, Total Recall. Oui.
0: Je ne sais pas si vous en avez en tête, parce que vous êtes fatigué, vous êtes en tournée, mais est-ce que vous avez une scène vraiment marquante d'un film? Voilà, une scène qui vous est restée, une scène à laquelle vous repensez régulièrement.
1: Un des films qui m'a fait le plus peur de toute ma vie, c'est The Thing de John Carpenter. Et plein de scènes me reviennent, notamment la scène qui est pour moi la scène la plus terrifiante que j'ai vue au cinéma. J'avais 14 ans. 13 ou 14 ans quand j'ai vu ce film-là.
2: Oui, nous sommes ici en présence d'un organisme qui imite, qui reproduit toutes les formes de vie et qui plus est, les imite à la perfection. Lorsque chose a attaqué nos chiens, elle a essayé de les digérer, les absorber. Et ce faisant, d'en assumer totalement l'apparence physique. Ceci, par exemple, n'est pas un chien. C'est une nation. Nous avons tué la chose avant qu'elle ait pu finir.
3: Finir quoi ?
2: Finir son imitation de nos chiens.
1: Et il y a une des scènes où il y a un des personnages qui d'un coup fait un arrêt cardiaque et ils essaient de le réanimer. Et donc, celui qui est docteur prend ces deux outils, cette espèce de défibrillateur, et puis il le met sur le corps. Et le corps s'ouvre comme une grosse mâchoire, lui mange les bras. Et là, le personnage qui se transforme devient une créature abominable. La tête se détache, qui devient une araignée. En fait, ça m'a hanté pendant des années. Je me suis dit que cette scène est complètement folle, complètement dingue. Et ça m'a donné envie de faire des effets spéciaux. Avant de faire de la musique, je voulais faire ça.
0: On va peut-être maintenant parler de comment vous avez participé à la création cinématographique en faisant donc de la musique pour le cinéma, alors qu'à la base, vous êtes donc un musicien, mais de scène. Comment c'est arrivé ? Parce que bon, j'ai l'impression qu'il y a quand même une espèce de filiation avec un réalisateur qui est Rémy Besançon.
1: Alors, ce qui est marrant, c'est que mon premier film en tant que musicien, c'est Mon Idole, de Guillaume Canet. Et Guillaume est venu me voir un jour et me dit... Voilà, j'aimerais bien que tu fasses la musique de mon film qui s'appelle Mon Idole. J'ai écrit le film en écoutant ta chanson. Et je pense que ça irait hyper bien. Moi, j'avais jamais fait ça. Et je me suis dit, ok, comment on fait un truc pareil ? Est-ce que je le fais ? J'ai réfléchi 3 minutes. Hein. Je dis, ok, on fonce, on fait ça. Et ça, c'est le premier film que je fais. Mais c'était plus des chansons que du score.

0: Ensuite, de fil en aiguille, je rencontre Rémi Besançon et je fais Ma vie en l'air. Ma vie en l'air, c'est plus du score que des chansons. Il y a aussi quelques chansons. Et là, je commence à prendre goût à l'écriture de musique pour l'image. J'avais jamais fait ça, hein. C'est, enfin, à part mon idole, mais c'est un travail intense. Intense parce que ça demande une collaboration, ça demande de se mettre au service du cinéma, ça demande de se mettre au service d'un réalisateur, chose que je ne savais pas faire. Moi, j'étais au service de moi-même et de mes chansons. Jusqu'au moment où les choses avancent, je fais le premier jour du reste de ta vie de Rémi Besançon. Et là, je suis nommé au César pour la musique. Et je me dis, waouh, extraordinaire.
1: Alors Albert, tu es content? La chambre te plaît?
2: Oui. Tu veux vraiment pas que je te paye un loyer?
1: Tu plaisantes. Garde tes sous. J'ai acheté une maison à ton père, je peux bien te prêter une chambre.
3: Tu m'as pas acheté une maison, papa. Tu m'as juste prêté de l'argent que je te rembourse tous les mois. J'aurais jamais dû te demander ça, d'ailleurs. J'aurais dû emprunter à la banque, comme tout le monde.
1: Avec ton salaire de chauffeur de taxi, t'aurais pas pu emprunter beaucoup. Mais de toute façon, je m'en fiche de cet argent. Je t'en parlerai plus.
2: Merci.
1: Bon alors, vous deux, là, comment ça marche, les études?
2: Bien. Moi, je rentre en troisième année et j'ai commencé les gardes d'urgence aussi. Oh,
1: c'est bien. On a toujours besoin d'un médecin dans une famille.
2: Ouais.
1: Et toi, Raph?
4: Ben, moi, je me suis inscrit à la fac.
1: Au fac de quoi?
4: Ben, je sais plus.
1: Quelle motivation? On voit que tu tiens de ton père. Je me souviens d'un commentaire d'un de tes professeurs sur ton carnet de notes. À toucher le fond.
3: Mais creuse encore.
0: Bon, le film qui gagne cette année-là est un film quasiment sans musique. Je me suis dit, ok, les Césars, c'est comme les victoires. Allez mourir.
5: Bouge pas.
2: Ça me fera pas rester, tu sais.
5: Sur les photos aussi. Éternellement.

0: Alors c'est vrai qu'il y a eu ce grand événement pour vous en 2009, parce que vous n'aviez pas fait tant que ça de bande originale. Alors je ne sais pas avec qui vous étiez opposé, si c'était des habitués, hein. mais en tout cas, je me demandais quand même, si vous aviez gagné cette récompense des Césars en 2009, est-ce que vous auriez fait beaucoup plus de bandes originales ou voilà?
1: Je pense que oui, ça aurait changé pas mal la donne. Mais je me suis rendu compte que le plus intéressant dans ce travail, c'est quand même de faire la musique qu'on aime, la musique qu'on sait faire, sa propre musique. C'est plus ça qui se serait passé, c'est qu'on serait vraiment venu me chercher pour ma musique. Parce qu'au fil des années, j'ai continué à en faire, j'ai dû faire une dizaine de BO. On m'appelait parce qu'on savait que je savais faire de la musique. Et donc on me demandait de faire de la musique, qui n'était pas vraiment la musique que je faisais, mais c'était de la commande. Jusqu'au moment où je me suis dit, putain, c'est de moins en moins bien payé et c'est de moins en moins intéressant. Et là, je me suis dit, trop chiant, trop chiant, trop chiant, trop long, trop chiant. Mais c'est sûr qu'un César aurait peut-être, plus pour l'orgueil, l'ego, quoi. Ça m'aurait fait plaisir d'avoir ça. Parce qu'en plus, la musique du premier jour est vraiment bien. Ouais, elle est vraiment super.
0: Oui, en plus, la BO, il y a des musiques additionnelles, il y a beaucoup de musiques additionnelles, et il y a votre musique qui rajoute cet élément.
1: Ouais. Ouais, il y a un truc, puis le film est super, le film marche bien, j'aurais bien aimé être récompensé pour ça, mais bon, après, c'était mon troisième film. J'ai été récompensé ailleurs, ça va. Aujourd'hui, tout va très bien.
0: Ok.
2: Qu'est-ce que vous foutez? Tu veux la ramener, non? T'avais dit minuit, il est plus d'une heure.
3: Hein?
4: Ça va, je suis pas une gamine, hein?
2: Arrête, tu me casses les couilles.
3: Ta gueule.
5: Ça suffit, là, tu vas te calmer.
2: Tu me parles pas comme ça, ok? C'est toi qui déconnes, là.
5: Mais je te parle comme je veux. Je te rappelle que je suis ton père.
2: Qu'est-ce que tu fais comme ça, toi, petit con?
5: Espèce de raté!

0: Alors, par ailleurs, ce qui serait intéressant de savoir, parce que c'est pas tous les jours qu'on a l'occasion de discuter avec quelqu'un qui compose de la musique pour le cinéma, c'est toujours de savoir si vous partez des images, si vous attendez des rushs, si vous allez sur le tournage, si vous avez les intentions du réalisateur. Enfin, comment ça se passe ?
1: Moi, je me fais vraiment confiance. Je pars d'abord de ce que me raconte le réalisateur sur son film, sur le sujet. Ça évoque en moi souvent une mélodie ou un morceau comme une chanson que je compose très vite avant de voir des images. Et ça, c'est le cœur de la musique. Donc ça, c'est la musique qui évoque soit les personnages, soit l'histoire. Et après, il y a la musique à l'image, celle qui soutient les images. C'est vraiment, il y a deux écritures très importantes. Mais je commence d'abord par écouter ce qu'on me raconte et en écrire une chanson. Où il n'y a pas forcément de paroles, hein, mais il y a des mélodies, des arrangements. Et ce morceau, qui est souvent un peu compliqué, j'en fais ma boîte à outils, et puis je l'étire, et c'est le cœur du film.
0: Mais une fois que vous avez fait ce premier morceau, vous avez la validation du réalisateur, et vous retournez au boulot,
1: C'est ça, souvent, il ne comprend pas parce qu'il n'a pas encore fait son film. Donc il a ce morceau et il se dit ouais pourquoi pas, et puis ce qui est le mieux c'est qu'il puisse vivre avec et faire le film avec, et quand ça se passe c'est super, ça match. Et puis parfois ça marche pas, ça arrive aussi, mais en règle générale je me trompe pas trop sur ce que je ressens et sur ce qu'on me raconte, donc c'est assez intéressant. Et après c'est le travail de l'adapter aux séquences, mais ça reste un exercice vraiment intéressant. C'est transformer, encore une fois, la narration en musique.
0: Et donc, c'est un processus qui est long ou pas, votre processus ?
1: C'est... la naissance du morceau originel et original, ça peut aller très vite. Après, ce qui est long, c'est de décliner, c'est de trouver les variations, c'est de trouver aussi... les différences entre les personnages, parce qu'en fait j'ai mis du temps à comprendre qu'il y avait quand même une musique qui se déclinait, mais ça dépend beaucoup du film. C'est-à-dire que c'est le plus long, en fait, c'est lorsque on travaille sur une V1 de montage et qu'il y en a 10. Donc ça, parfois il y en a 10, parfois il y en a que 3. Et donc c'est le plus long, c'est de changer, c'est quand le film change, c'est quand le film marche pas, c'est-à-dire quand le film se réécrit complètement en montage. Là ça devient vraiment, c'est très compliqué. Et en fait moi je muse très rapidement là-dessus. C'est pour ça que maintenant j'aime bien être au début, arriver à la fin après. Tout le milieu, c'est très pénible.
0: Je voulais savoir, vous l'avez dit, Sinclair, vous avez fait une dizaine de bandes originales. Est-ce que ça vous est arrivé de refuser catégoriquement un projet ? J'imagine que oui.
1: Oui. Ouais. J'ai refusé des projets où c'était beaucoup trop éloigné de moi, et que j'ai fait des films pour les mauvaises raisons aussi. Hein. J'ai fait des films pour prendre du blé. Ça, c'est des choses qui arrivent. Je le ferai plus jamais, parce que c'est une trahison personnelle, et souvent aussi pour le film, même si la plupart des films que j'ai faits et certains que j'ai refusés n'étaient pas des grands films. Mais...
0: Et c'est à ce moment-là que mon enregistrement n'est plus audible. C'est donc le terme de cette émission que nous avons passée avec Sinclair. J'espère revenir l'été prochain avec une vraie série présentant des artistes nous parlant de cinéma.
2: Au revoir. Ça s'impose.
3: Mais pour quelle raison ?
2: Qu'est-ce que vous racontez ? Mais qu'est-ce que c'est que cette histoire ?
4: Je ne connais pas la réponse moi-même. Comme vous êtes bizarre.
2: Oui,
4: c'est difficile de répondre.
2: C'est une plaisanterie !
0: La semaine prochaine, on retrouve le déroulement habituel du programme de Cinérama pour l'été. Pour la série sur les crimes adaptés au cinéma, nous parlerons d'Amityville. Et pour les réalisateurs également compositeurs de musique, ce sera David Lynch avec la rediffusion d'un blind test sur le réalisateur américain.
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6: La paroisse Saint-Sébastien organise une procession mariale pour l'Assomption. Rendez-vous le vendredi 14 août à 19h45 devant l'église Saint-Denis à Crépy. Fin au même endroit, autour d'un verre de l'amitié. Samedi 15 août, la messe de l'Assomption sera célébrée à 9h30 à l'église Mère Teresa et à 11h à l'église Saint-Denis à Crépy. À Crépy, comme chaque année au mois d'août, le musée se met à l'heure d'été. Le musée de l'Archerie et du Valois prend le rythme des vacances en proposant des activités à partager en famille de 10h à midi. Jeudi 13 août, la mission Inuit. Jeudi 20 août, le rituel Iroquois. Et jeudi 27 août, le secret des Incas. Les ateliers sont gratuits, inscription obligatoire au 03 44 59 21 97. La brocante d'Ermenonville se tiendra le dimanche 20 septembre. L'occasion idéale de faire de bonnes affaires, de donner une seconde vie aux objets oubliés et de partager un moment convivial au cœur du village. Les exposants peuvent s'inscrire jusqu'au 12 septembre. Plus de renseignements auprès de la mairie d'Ermenonville. 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

0: créations textiles et artisanales. Alors que vous soyez amateur, créatif, confirmé ou simple curieux, vous pourrez y dénicher des trésors uniques et échanger autour de savoir-faire et de passions communes. Entrée gratuite pour le public, ce sera donc le samedi 17 octobre à la salle des fêtes de Crépy. Infos et réservations pour les exposants au 07 77 33 24 21 ou en écrivant à l'adresse au fil de l'automne@orange.fr.
1: Les petits chanteurs à la Croix de Bois sont de retour dans la région pour un concert exceptionnel le dimanche 30 août à 16h30 en l'église de Verberie. Le célèbre chœur d'enfants, qui voyage à travers le monde depuis 120 ans, interprétera des grands classiques de la musique sacrée, mais aussi des œuvres plus actuelles et contemporaines. Un spectacle familial et accessible à tous. Réservation en ligne sur pccb.fr et sur place, dans la limite des places disponibles, le jour du concert. À l'occasion de la fête de l'Assomption, la paroisse de la Vallée de l'Automne vous propose une messe en plein air à la grotte d'Orouy le vendredi 14 août à 18h30. Samedi 15 août, procession mariale, rendez-vous à 15h en l'abbatiale de Morienval pour aller jusqu'à la chapelle Saint-Anaubert. Des messes de l'Assomption seront également célébrées le samedi 15 août à 10h15 à Béthisy-Saint-Pierre, à 10h30 à Longpont et à Assy-en-Mulsien, à 11h à Baron, à 11h30 à Verberie et à 18h à Trumilly. À Crépy, au musée de l'Archerie et du Valois, venez découvrir l'exposition Archer de la Préhistoire, accompagnée d'une médiatrice du musée lors d'une visite guidée le samedi 15 août à 14h30. Le musée de l'Archerie et du Valois est situé rue Gustave Chopinet dans le Vieux Crépy. Plus d'infos et réservations au 03 44 59 21 97.
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1: Parlons aujourd'hui de mécanique, de gros cylindrés et de circuits mythiques. Le 26 mai 1923, le premier départ des 24 heures du Mans était donné dans la Sarthe. Le but de cette nouvelle course automobile d'endurance, effectuer le maximum de distance en un tour d'horloge. Plusieurs équipages composés de deux pilotes se relayant régulièrement sont sur la grille de départ de cette première édition. Ils sont au total 33 exactement. Et au final de 128 tours du circuit de la Sarthe, les Français André Lagache et René Léonard remportent cette édition inaugurale de la mythique course mensuelle organisée par l'ACO, l'Automobile Club de l'Ouest. L'histoire des 24 heures du Mans évolue avec celle de l'automobile. Au fur et à mesure des décennies, la belle sartoise n'a eu de cesse d'être l'épreuve étalon de la discipline d'endurance, des marques s'y spécialisent même, et puis que dire des grands noms associés à des succès sur le circuit des 24 heures du Mans, Jackie Hicks, Henri Pescarolo, Derek Bell, Phil Hill, et plus récemment les Yannick Delmas ou encore le pilote le plus titré, le Danois Tom Christensen, et puis sans oublier les passes d'armes entre marques de voitures, l'aventure Porsche, ou l'épopée Audi, la domination du milieu du siècle des Ferrari surveillée de près par Jaguar. Bref, 24 heures ne suffiraient même pas pour parler au mieux de la course d'endurance par excellence. Allez, on se donne rendez-vous demain pour d'autres histoires d'un jour avec Mémoire Sport.
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2: Être cucu la praline. Une expression auriculaire et peut-être cuculinaire. Praline, en confiserie, c'est un bonbon fait d'une amande rissolée dans du sucre, lequel, en refroidissant plusieurs fois, forme un enrobage de caramel durci, parfumé et coloré. La création de la praline, qui s'orthographiait P-R-A-S-L-I-N-E, date de la fin de l'année 1649. À l'époque de la Fronde, sous Louis XIV, César de Choiseul, duc de Choiseul, comte du Plessis-Pralin, fin négociateur, fut envoyé par Mazarin pour parlementer avec les frondeurs bordelais. Choiseul, pour s'attirer les bonnes grâces des Bordelais, les invita à un dîner somptueux. On dit que pour clore le repas, il fit passer un plat énorme en vermeil, où chacun puisa avec une cuillère en or une sorte de dragée inconnue qui émerveilla les convives. La praline était née, un nom donné par le comte du Plessis-Pralin lui-même, qui s'attribua sans vergogne la paternité de cette confiserie, créée par son officier de bouche Clément Jaluzot. Il est vrai que l'appellation jaluzotite n'aurait peut-être pas eu le même avenir commercial, qui sait. Passons à cucu. De cul, postérieur, popotin, par le redoublement hypocoristique de la syllabe initiale. Ouais, hypocoristique, c'est un mot un peu savant pour désigner un diminutif ou des petits mots affectueux et toute appellation familière destinée à exprimer une intention bienveillante. Le chien-chien à sa mémère est un exemple de redoublement hypocoristique sympa et bienveillant donc. Colette fut, semble-t-il, la première à employer le mot « cucu » dans son roman « La chatte » en 1933. Depuis, cucu s'apparente à idiot, idiote, niais, naïf, niaiseux, sot, sotte, stupide, tarte. En familier, c'est enfantin, bébête, lourdingue, nouille, tartignole, gnangnan, à l'eau de rose ou nunuche. Dans le registre scabreux, voici une chanson culte, pardon, cuculte, du professeur Chauron. Si l'expression « cucu la praline » est assez connue et utilisée, son origine peut laisser perplexe. Et pour dire vrai, elle reste assez floue. Notre expression a-t-elle un rapport avec les cuculiformes, mot dérivé du latin « cuculus » qui veut dire « coucou » Les cuculiformes étant un ordre ornithologique comprenant 146 espèces de coucou. Coucou, coucal, géocoucou et autres zygodactyles. C'est peu probable. A-t-on déjà trouvé des pralines dans les nids de coucou? Un petit voyage aux Seychelles s'impose. Au nord de Madagascar, dans l'océan Indien, il existe une île appelée Pralin. Oui, oui, Pralin. Comme le duc du même nom et pour cause, appelée initialement île des Palmes, l'île est renommée Pralin en 1768 en l'honneur du diplomate français César Gabriel de Choiseul, duc de Pralin. En 1768, donc plus d'un siècle après l'invention de la praline par un autre César Pralin, duc de Choiseul. Et c'est là où tout se complique, car figurez-vous qu'à Pralin, l'île des Seychelles, pousse une variété de noix de coco appelée cocomère ou en termes vernaculaires, coco-fesse, coco-jumeau, coco-indécent. Cette noix de coco a une forme suggestive rappelant celle d'une paire de fesses humaines, d'où coco-fesse. De coco à cucu, il n'y a qu'un pas pour certains qui n'hésitent pas à imaginer un rapprochement entre l'inventeur de la praline, qui serait passé par de nombreuses expérimentations malencontreuses, dont certaines avec des coco-fesses, et aurait acquis une renommée peu flatteuse de niaiserie. Je vous avoue que c'est un peu capillotracté. Et je vous invite à circuculer, il n'y a plus rien à comprendre. Cucu la praline à la revoyure.
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2: Esmod Roubaix est une école unique en région Hauts-de-France. Elle accueille et forme à haut niveau des étudiants internationaux qui peuvent, à la fin de leur troisième année, mettre en valeur leurs créations et leurs talents. C'est dans ce showroom 2026 foisonnant d'idées et de promesses que j'ai rencontré plusieurs de ces élèves passionnés et passionnants.
3: Donc bonjour, je me présente, je m'appelle Van de Mandel Olivia et je suis en troisième année à Esmod Roubaix, du coup en women's wear, donc design, stylisme, modélisme. Pour ma collection, j'ai décidé de partir sur le thème de la rêverie compulsive parce que c'est quelque chose qui me touche depuis que je suis enfant. Et ça m'a toujours permis du coup d'exprimer mon univers créatif, tout le bazar qui se passe dans ma tête, parce que c'est très propre à chacun. Et dans mon cas, ça me sert voilà, à créer tout mon univers créatif, parce que voilà, j'ai un cerveau qui part dans tous les sens. Donc j'ai décidé de partir sur des effets matières, pour représenter le côté onirique, féerique, etc. Donc sur de l'ennoblissement, des charms, beaucoup de bijoux. Une unité de collection assez blanche, avec des petites touches de couleur pastel, mais aussi du coup des matières un peu... qui sortent peut-être de la norme, donc voilà, des effets matières travaillés, etc. Parce que je voulais garder une unité de couleurs, mais tout en ayant du coup une différenciation, donc un peu de diversité au niveau de mes matières.
2: Voilà, donc ça fait une gamme assez jolie, hein, je trouve, vraiment
3: merci,
2: agréable. Donc c'est à la fois agréable et un peu conceptuel.
3: Oui, voilà, c'est ça. Je dirais que mes pièces sont très pièces-images. Donc c'est pas quelque chose, je me positionne pas comme créateur prêt-à-porter, je me positionne comme créateur émergent. Et mon objectif, c'est ça en fait, ça serait de faire des pièces qui sont assez fortes, en petite série, et qui soient considérées limite comme des bijoux, un peu des objets de collection.
2: Donc on voit plusieurs types de matières, on va dire, peut-être qu'on pourrait les présenter.
3: Oui, bien sûr. Alors en fait, j'ai choisi d'utiliser uniquement des matières en déstockage. Donc par exemple, ici, j'ai décidé d'utiliser de la fausse fourrure bio, donc qui donne un effet plumé... comme une petite poule, quoi. Ici, de la popeline de coton, donc pareil, voilà, tout est issu de déstockage. Ici, un velours que j'ai utilisé sur l'envers, parce que j'aime beaucoup, en fait, jouer avec les matières, pas forcément les utiliser comme elles sont, à leur stage initial. Donc, pareil pour ce bomber, j'ai décidé de l'utiliser sur l'envers. Et on a toutes des matières, par exemple, ces deux pièces sont faites avec la même matière. Du coup, une est travaillée sur l'envers et une est travaillée sur l'endroit. Voilà, là, on est sur... un polyester modelé, donc texturé. Ici, c'est un tissu d'ennoblissement à la base, donc qui sert pour tout ce qui est meubles, etc., que j'ai décidé de détourner pour en faire ce pantalon. Et pareil pour celui-ci, du coup. Donc, c'est deux tissus assez rigides. Et là, on retrouve la fameuse poule, qui est un peu le tissu un peu phare de la collection, qu'on retrouve sur les chapeaux, etc.
2: Donc, on va dire qu'il y a des pièces qui seraient

0: robes, des vestes et puis aussi des éléments qu'on
1: oui,
0: porte sur la tête
1: ou
0: et puis d'accessoires aussi.
1: C'est ça. J'aime bien développer mon univers au maximum. Donc je dirais que je me qualifierais comme relativement quelqu'un de maximaliste. Donc oui, j'ai beaucoup d'accessoirisation. Donc au niveau des chapeaux, en fait, vu que chaque look représente un personnage, je voulais que du coup chaque look soit complet au possible et qu'il ait le maximum de détails et que tout du coup fonctionne bien ensemble. De là, forcément, l'ajout de bijoux qui sont aussi faits main par une créatrice avec qui j'ai travaillé pour cette collection. L'ajout de petits charms, d'ennoblissements, etc. Et oui, voilà, chaque look est accompagné d'un chapeau.
0: C'est ouais, ça fait ça. Une jolie gamme, en tout cas.
1: C'est gentil. Bravo. Ça me fait très plaisir, c'est gentil. Merci. Je m'appelle Mélina Walima, j'ai 21 ans et je suis actuellement étudiante en dernière année à ESMOD Roubaix.
0: Voilà, donc ce que vous proposez ici, ce que vous présentez, est-ce qu'on peut dire que c'est une collection ?
1: C'est une collection qui a en tout 13 vêtements.
0: Comment on pourrait faire le lien entre ces vêtements ?
1: Alors moi, en fait, mon thème, j'ai voulu parler de l'exode, c'est lorsqu'on doit quitter son pays d'urgence sans forcément pouvoir y revenir un jour. En fait, à travers mon vêtement, j'ai vraiment voulu passer un rappel qui est un souvenir de notre ancien domicile qu'on ne verra sûrement jamais. Et du coup, le but, c'est de se recréer un nouveau cocon à laquelle on serait vraiment très à l'aise à l'intérieur. En fait, à la base, c'est un souvenir qui s'efface, mais qui en devient notre nouvelle maison, du coup. C'est ça.
0: Et donc, cette maison-là, vous la proposez à des personnes, j'imagine.
1: C'est hein ça, en fait. C'est leur nouvelle maison qu'ils vont porter au quotidien avec des nouveaux souvenirs, mais avec les anciens souvenirs quand même qui resteront tout le temps gravés, même s'il y a beaucoup de choses qui s'effacent.
0: Et comment vous imaginez leur propriétaire ?
1: Le but, c'était vraiment que c'était accessible à tous. Déjà, ça peut être une collection unisexe, ça peut être porté par les hommes et par les femmes. Et l'avantage, c'est que c'est des vêtements assez sobres qui peuvent être portés pour tout âge ou pour tout événement. On peut garder ça chez nous comme on peut sortir avec dans la vie de tous les jours.
0: Comment on pourrait caractériser les tissus et les couleurs ?
1: C'est principalement des tissus d'ameublement en souvenir à notre ancienne maison qui sont principalement faits que de matières naturelles, de coton ou de lin. Et la gamme de couleurs, elle resterait vraiment dans tout ce qui est autour du beige, crème, marronné, très sobre en fait, très brut.
0: Vous imaginez maintenant, vous êtes en troisième année, hein ?
1: Oui, c'est ça.
0: Vous allez sortir de l'école ?
1: Oui, c'est ça en fait. Du coup, là c'est l'acheminement de notre dernière année, c'est créer une collection complète pour après ressortir de cette école avec plein de bagages et plein de bonnes bases qu'on garde avec nous en fait.
2: Donc bonjour, moi c'est Constant Joly, élève de 3e année à ESMOD Roubaix et aussi en double cursus au conservatoire de Roubaix maintenant depuis à peu près 12 ans.
0: Alors ce côté double, je pense qu'il y a quelque chose qui vous est personnel.
2: Effectivement, donc ça fait vraiment partie de ma vie ce double cursus depuis à peu près mes 9 ans. En fait, ça m'apporte un certain épanouissement. Donc cette musique cumulée à ma création de mode qui vont maintenant faire se mélanger dans ma collection de 3e année à ESMOD.
0: Une double culture franco-camerounaise ?
2: Aussi une double culture franco-camerounaise qui vient maintenant faire s'intégrer à ma collection avec tout ce qui est choix de matière, gamme de couleurs, visuel. C'est dans ça qu'on va retrouver cette culture franco-camerounaise. Et au-delà de ma culture franco-camerounaise, on va aussi retrouver ma musique dans tout ce qui est détails produits, boutons, finitions, etc.
0: Alors justement ici, il y a un magnifique violon qui est présenté et qui sert aussi d'inspiration et de lien avec les productions que vous avez réalisées.
2: Effectivement, donc déjà le nom de ma marque c'est Cristofaro, et Cristofaro c'est le luthier de mon violon, donc un luthier qui date des années 1900 à peu près, début des années 1900, donc il a vraiment traversé les époques mon violon, il a été patiné, il a parfois été oublié, on voit certaines marques d'usure, etc. Et toutes ces marques, tous ces détails qui font écho au violon vont se retrouver dans mes vêtements, au niveau des finitions, du vestiaire aussi, parce qu'on a des anciennes pièces, que ce soit les redingotes, les corsets, qui vont se retrouver dans mon line-up, qui vont être réinterprétées avec mon ADN, et aussi des pièces beaucoup plus actuelles, type blouson, pantalon large, etc.
0: Donc peut-être à imaginer un vêtement pour les violonistes, où on peut glisser l'archet dans une poche, et puis qu'il soit agréable, confortable, qu'il puisse aider à poser l'instrument.
2: Ma direction, c'est vraiment plus de faire des vêtements pour les mélomanes en général. Toutes les personnes qui adorent la musique, qui vivent un peu pour la musique et qui sont capables d'assumer aussi une collection très marquée. Parce que c'est vrai que c'est pas forcément toujours facile de porter ce type de tenue, mais il faut avoir un style affirmé et être capable d'assumer ce qu'on veut porter.
0: Nous sommes toujours au showroom d'Esmode Roubaix 2026. Nous allons maintenant recueillir l'avis de son directeur, Philippe Smirou.
3: Eh ben voilà, en effet, la promo 2026, ben c'est toujours un bonheur, toujours une surprise, toujours une émotion. Je suis bluffé par leur discours aussi, particulièrement cette année. Et moi, je suis ravi de ça parce que j'aime à dire, c'est eux qui construisent le monde de demain. Nous, moi je suis un transmetteur, mes profs sont des transmetteurs, vous êtes un transmetteur. Mais place aux jeunes, c'est notre rôle. Et j'aime à leur dire aussi, soyez s'il vous plaît acteurs de ce monde et surtout pas spectateurs. Ils le prouvent. Ils le prouvent aussi dans la vérité. Quand les professionnels ont dialogué avec eux, ils m'ont tous dit, mais Philippe, c'est un pur bonheur parce qu'ils reviennent à des vraies valeurs. Ils en ont marre du digital, par exemple. Il y a trop de digital. Ils veulent le retour au savoir-faire. Et bien ça, c'est génial. C'est génial, ça. Moi, je suis ravi. Et ça, c'est une preuve de maturité.
0: Donc, je trouve que beaucoup d'entre eux ont à la fois un univers, mais aussi une histoire. Ils existent, en fait.
3: En fait, c'est ça. Ils ont un univers, c'est certain. Et l'histoire, tout démarre par une histoire, un concept, leur histoire. Alors, elle peut être familiale, elle peut être de l'époque de l'enfance, elle peut être une histoire partant d'une guerre, d'une révolution. Mais ça, on entend moins de parler. Voilà. Et après, ils creusent pour en tirer l'essence même du concept. Et ça, c'est eux. On ne peut pas les bluffer. Moi, en tout cas, je détesterais que ce soit des clones où on leur donne un thème générique à tout le monde. Et tout le monde en collection, vous allez faire ça. Aucun intérêt. Ils s'expriment. Ils s'expriment avec une belle technicité, une belle créativité. En fait, première, deuxième année, ils apprennent la technique. Ils commencent à se développer, la créativité. Et en troisième année, quand ils arrivent en troisième année, je leur dis, maintenant, vous allez apprendre à désapprendre. C'est-à-dire, vous allez vous approprier vos propres techniques. Et ça, c'est génial.
0: Voilà, donc ils ont leur univers qu'ils mettent en scène d'une certaine manière au travers des vêtements. Et puis, ils ont une sorte d'éthique aussi, une bienveillance sur le monde.
3: L'éthique est indispensable, la bienveillance sur le monde, c'est ce que je vous disais tout à l'heure. Ils ont subi de plein fouet la Covid. Là, l'économie qui va mal, le monde qui va mal, ils restent positifs. Ça, c'est génial. C'est génial. Et c'est parce que c'est pour ça que quand j'ai dit c'est eux qui font le monde de demain. Voilà. Et tant mieux. Et moi, je veux qu'on les pousse là-dedans. Ils sont pas dans le côté chimérique des choses. Non, pas du tout. Ils sont dans une vraie réalité. Ils ont vraiment les pieds sur terre. Ils et elles savent ce qu'ils veulent. Et l'on doit les encourager là-dedans. C'est vraiment l'amour du tissu, l'amour du vêtement, l'amour de l'humain. Parce qu'avant tout, le vêtement, c'est aussi aimer les gens. On les habille. Et bien, ils ont cet amour de l'humain.
0: Et puis une diversité culturelle pour beaucoup. Hein.
3: Heureusement, cette diversité culturelle, c'est ce qui fait le monde. C'est ce qui fait la mode. Je déteste quand on me dit, alors c'est quoi la tendance l'année prochaine? Il n'y a pas de tendance. Dans la rue, à telle personne, elle a sa propre tendance. C'est cette diversité qui est agréable. Et bien c'est ça qu'on veut d'eux. Voilà. C'est fini l'époque où on disait, la couleur l'année prochaine, c'est le rouge. Ah, la jupe, elle va être en dessous du genou. C'est fini tout ça. Non, non, non, non. C'est la mode, elle est partout. Et on se l'approprie, à juste titre, par bienveillance, par amour de l'humain.
0: Voilà. L'avenir leur appartient.
3: Exactement. Moi, je leur dis toujours, longue vie à eux, longue vie professionnelle. Dans ces métiers, parce que c'est mon métier à la base aussi, celui qui dirait « je sais tout », il ne sait rien. Cette beauté des métiers, c'est qu'on apprend tous les jours jusqu'au collège sous terre. Parce que la société évolue, parce que les technicités évoluent. Voilà, le côté sociétal évolue, donc on doit s'adapter. Donc on apprend tous les jours.
0: Voici donc pour cette édition 2026 des talents d'Esmode Roubaix. Bonne chance à tous ces jeunes que le monde professionnel attend désormais. C'était un reportage de René Lavergne de Radio Campus Lille.
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Lettres et écrits d'antan. Sortis des archives non classées de la mairie de Crépy-en-Valois, ces lettres et ces écrits nous ont paru dignes d'intérêt. Témoignages de la vie quotidienne, plaintes, suppliques, recherches, conseils, arrêtés, etc. Ils nous font revivre les siècles passés, 18e, 19e pour la plupart, et côtoyer des hommes pas très différent de ceux qui vivent en ce début du 21e siècle. Sous-préfecture de Senlis, Oise. Objet, rouissage de lin à Duvy. Senlis, le 4 mai 1865. Monsieur le maire, j'ai l'honneur de vous adresser sous ce pli copie d'un arrêté que je viens de prendre pour prescrire l'ouverture à partir du 7 de ce mois d'une enquête d'un mois dans la commune de Duvy sur un projet d'établissement d'un rouissage de lin. Je vous prie de faire publier et afficher immédiatement cet arrêté afin que la population soit suffisamment informée pour faire, s'il y a lieu, des observations. Aussitôt après le mois d'enquête, vous voudrez bien me renvoyer l'arrêté ou copie de l'arrêté 6 juin et le faire accompagner d'un certificat constatant la publication dans la commune. Recevez, monsieur le maire, l'assurance de ma considération très distinguée pour le sous-préfet de Senlis, empêché, le maire de Senlis, Chartier.

Les enfants de Chronos. Bonjour à tous, chers auditeurs, Colas Bilot, archéologue. Aujourd'hui, une chronique sur l'histoire et l'architecture du château de V. Le château de V, dans la vallée de l'Automne, est célèbre. La vallée de l'Automne, d'ailleurs, est plus souvent connue pour ses magnifiques clochers d'église qui rivalisent pourtant avec d'autres tours, celle des châteaux, dont la plus célèbre est incontestablement celle du château de V. Le site est partiellement classé monument historique depuis 1904 et le jardin minimaliste actuel est labellisé « jardin remarquable ». L'origine du site castral est finalement assez mal connue. Passons sur la légende tenace qui fait de V, Vadum en latin tel qu'il est mentionné dans les sources anciennes, la première capitale du Valois. Il s'agit en réalité d'une assertion de l'abbé Claude Carlier, historien créatif pour le moins du Valois au XVIIIe siècle, et assertion sans cesse reprise depuis sans qu'aucune preuve historique ou archéologique ne l'atteste. Ce que nous savons, c'est que le fief est peut-être donné par Philippe Auguste à Raoul d'Estrées en 1215, et ceci en récompense de son action militaire à Bouvines. À cette époque-là, pourtant, on ne parle, dans les documents anciens encore une fois, que de la maison de V, et pas encore d'un château à proprement parler. Quoi qu'il en soit, en 1358, Hector de V, un lointain descendant de Raoul d'Estrées, possédait, d'après une source, un bon et bel chastel, avec salle et plusieurs chambres, cellier et cave. Cet ensemble est détruit par la jacquerie, ce grand soulèvement populaire dont nous avons déjà parlé, notamment à l'occasion de notre notice sur le château de Thiers-sur-Thève. Une reconstruction a donc lieu après cet événement, après 1360, par Hector, puis son fils Jean. Son fils Jean qui sera d'ailleurs chambellan de Louis d'Orléans, ce qui est important pour bien comprendre le château de V, puisque vraisemblablement il y a eu une influence des architectes de Louis d'Orléans sur les choix architecturaux que Jean réalisera. Cette reconstruction implique plusieurs choses. D'abord, le creusement, le percement de fossés. Apparemment pour la première fois. Si maison forte ou château il y avait eu jusqu'ici, c'était un château plat, un château de plaine, et c'est la première fois que le château de V va accueillir des véritables fossés. Ces fossés entourent une enceinte non flanquée de 63 par 70 mètres. Qu'entends-je par non flanquée, c'est-à-dire qu'elle n'est pas agréée de tours. C'est le cas par exemple aussi à Berzilsec. C'est un cas finalement relativement rare, mais ça arrive. Pourquoi ? Il faut rappeler la manière qu'a de fonctionner la fortification. La fortification, le fait de fortifier, est soumis à l'autorisation du suzerain, du seigneur qui réclame la fortification. C'est un droit, mais c'est un droit accordé. Pour nous ici, le seigneur, le suzerain direct de Hector ou Jean, est le roi de France. Et le roi peut autoriser à construire une fortification en limitant tout de même certains aspects afin de marquer son autorité et de hiérarchiser de façon visible ses vassaux. Ça lui permet aussi d'afficher la confiance qu'il leur concède. C'est peut-être dans ce cas que s'est retrouvé Hector, à qui le roi a peut-être interdit dans un premier temps les fossés, puis autorisé, mais interdit en tout cas vraisemblablement définitivement, de doter son enceinte de tours flanquantes. Précisons tout de même que l'enceinte de V est probablement une des plus curieuses de notre territoire. Peut-être justement due à cette absence de tours, elle cumule des particularismes curieux. Par exemple, elle est augmentée d'archères dans la courtine, ce qui est déjà rare. Mais ces archères en plus n'ont pas d'ébrasement. C'est-à-dire qu'il n'y a pas de niche à l'arrière du mur où le logeur, qui essaye de tirer à travers l'archère, peut se loger. Le tireur ne peut ainsi pas s'approcher au plus près de la face externe du mur afin de bénéficier à la fois d'une meilleure visibilité et d'un meilleur angle de tir. Du coup, on peut officiellement dire que ces archères sont presque totalement inutiles et réclameraient d'autant plus d'hommes que des dispositifs habituels pour être utilisés correctement, c'est-à-dire en batterie. Mais qu'importe, ce qui est important de retenir,
c'est que du point de vue de l'assaillant qui se situe en dehors de l'enceinte, bah, il voit des archères. Pour lui, il ne sait pas si elles sont opérationnelles ou pas. C'est en quelque sorte un dispositif d'esbrouf. L'autre hypothèse consiste aussi à imaginer que ces archères ne sont pas véritablement en fait des fentes de tir, mais ce qu'on a appelé pendant un temps des lancières, c'est-à-dire des dispositifs qui permettent de battre directement à la lance à travers l'ouverture ceux qui s'approchent trop près des murailles, et aussi d'empêcher ce qu'on a appelé l'échalade, c'est-à-dire le fait de placer des échelles contre les remparts pour essayer de les escalader. C'est un dispositif que l'on voit souvent représenté sur les enluminures du Moyen-Âge. La reconstruction d'Hector puis de Jean implique ensuite un corps de logis de 23 par 9 mètres situé en plein centre de la cour. Il est malheureusement aujourd'hui en grande ruine et profondément modifié par les propriétaires successifs. On sait tout de même que le quadrilatère était surmonté d'une galerie à la base du comble, galerie qui faisait office de chemin de ronde et qui reliait 4 tourelles d'angle montées en encorbellement sur les contreforts. L'objet devait être bien beau si l'on se fie aux rares vestiges de décors sculptés qui nous sont parvenus et à la qualité des manteaux de cheminée. Le logis est associé à une chapelle castrale en plein centre de la cour encore une fois. Cette chapelle est très intéressante car elle est clairement mise en scène. Elle n'est pas orientée, comme on l'attend souvent pour les édifices religieux, vers l'est par exemple. Elle est ajoutée dans un second temps contre le logis mais placée face à l'entrée, en position centrale. Elle fait ainsi converger irrémédiablement tous les regards. Il est intéressant de remarquer d'ailleurs que ces deux derniers éléments, avec le tronçon repris de l'enceinte à l'est, présentent des machicoulis à console large, comme sur les sites de Pierrefonds ou de Crouy-sur-Ourcq. Et si vous m'entendez citer Pierrefonds, ce n'est pas innocent, puisque je vous l'ai dit tout à l'heure, il est possible que l'influence de Louis d'Orléans, seigneur commanditaire du château de Pierrefonds, ait été importante et peut-être même qu'un de ses architectes soit intervenu à V, en l'occurrence Jean Lenoir, que nous avons déjà cité également dans notre notice sur le château de la Ferté-Milon. La chapelle est très restaurée à la fin du XIXe siècle en style néo-gothique, offrant notamment une charpente métallique. Mais elle présente depuis toujours une courte nef et un chevet à 3 pans, couronné ensemble de machicoulis, desservie par une tour escalier en vis qui se prolonge en guette. Eh bien, tous ces dispositifs défensifs, dans l'absolu, sont totalement inutiles. On est au centre de la cour, on domine déjà très clairement les alentours, donc l'intérêt d'une guette est très secondaire, d'autant que la guette est bien moite que la tour dont nous parlerons ensuite, et puis les machicoulis sont finalement assez peu efficients. Ce qui compte ici, c'est le paraître. Donc la partie la plus célèbre du site, enfin, une tour résidentielle, située à l'angle de l'enceinte du côté du plateau, c'est-à-dire en position frontale. Vous savez que les architectes et les maîtres d'œuvre ont souvent deux possibilités, soit placer la tour en bout de parcelle, comme une espèce de dernier réduit défensif, soit de la poser en premier, comme premier obstacle à franchir si l'on souhaite se rendre maître de la place, en position frontale, et c'est le choix qui a été fait ici, à V. Cette tour mesure plus de 30 mètres de haut. Elle est reliée à la courtine avec un large chemin de ronde dans l'esprit de celui que nous avons déjà évoqué à Cémon et qui partage tous les deux d'ailleurs la possibilité d'avoir été couvert et donc en temps de paix, c'est-à-dire finalement l'essentiel du temps, de pouvoir faire office de galerie de promenade couverte. C'est une disposition d'ailleurs que l'on retrouvera encore d'une certaine manière à Pierrefonds. La tour, pentagonale, ce qui est déjà en soi une forme très originale, présente des contreforts circulaires montant de fond, ce qui est très rare chez nous. Elle est originale, mais elle s'inspire très certainement du laboratoire d'expérimentation et d'innovation que furent les différentes constructions du roi Charles V, contemporaine ou à peine précédente au château de V, et particulièrement de la tour carrée du château de Vincennes. Les modifications intérieures de la tour, particulièrement celles faites à la fin du XIXe siècle, et aussi les plus récentes, empêchent de se faire une idée précise des dispositions intérieures. On peut dire qu'à chaque niveau, une cloison séparait en deux la partie carrée du pentagone de la pointe
triangulaire. Ainsi trouvait-on à chaque étage une salle commune et une chambre avec cheminée et latrine en encorbellement donnant sur les fossés. Pour l'anecdote, il n'est pas rare d'ailleurs de trouver les latrines donnant directement sur les fossés de manière visible. N'oublions pas que les latrines forment une des particularités de l'architecture seigneuriale qui témoigne du niveau de vie des habitants. Un grand seigneur a des latrines maçonnées, un petit seigneur se contente du pot de chambre. Le château de la fin du Moyen-Âge à la fin du XIXe siècle avait relativement peu changé, si ce n'est la disparition de la plupart des bâtiments de dépendance. Mais les modifications néo-gothiques que nous avons mentionnées déjà à plusieurs reprises sont toutes à l'initiative de Léon Dru, un industriel géologue très riche qui s'était porté acquéreur du site en 1890. Monsieur Dru avait fait appel à un architecte de talent, Paul Bosvilvald, fils d'Émile Bosvilvald, tous deux grands architectes de la fin du XIXe siècle qui avaient fréquenté Viollet-le-Duc et qui étaient intervenus sur des édifices de premier rang, notamment la Sainte-Chapelle, l'abbaye Saint-Germain-de-Fly, la cité de Carcassonne et tant d'autres. La chapelle du château conserve d'ailleurs le gisant de marbre blanc de Léon Dru qui s'est fait enterrer sur le site. Les grands travaux de la fin du XIVe siècle, quant à eux, ont été, nous l'avons dit, imputés à Jean Lenoir, architecte majeur de l'entourage de Louis d'Orléans, élève du grand maître Raymond du Temple, architecte du château de Vincennes, et Jean Lenoir a été maître d'œuvre un temps à Pierrefonds, la signature de plusieurs éléments architecturaux décoratifs, particulièrement les consoles de machicoulis de la tour maîtresse, portent en effet à le croire, même si certains d'entre eux ont été modifiés. Aujourd'hui, le site accueille également des expositions d'art contemporain et, nous l'avons dit, un jardin minimaliste parfaitement entretenu. Autant de raisons de chausser des crampons adaptés et de profiter d'un site remarquable, très différent selon qu'on le visite l'été ou l'hiver, mais toujours particulièrement évocateur d'un Moyen-Âge réel, mais aussi réapproprié par les grands hommes du XIXe siècle, particulièrement les architectes qui parfois se font artistes.

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1: Il est 16h.
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3: Au premier regard, rien ne distingue ce lieu d'un centre équestre classique. Et pourtant ici, le cheval devient plus qu'un compagnon. Il devient thérapeute.
4: Bienvenue sur Radio Valois-Mulsien, c'est Frédéric. Je suis avec Barbara Maurice, qui a double casquette.
3: Je suis équithérapeute, praticienne en médiation équine. Tous ces termes sont utilisés. Et donc, j'ai créé mon entreprise en parallèle de mon métier d'enseignant, donc au lycée Jean Monnet à Crépy-en-Valois.
4: On est où, Barbara ?
3: Eh bien, on est chez moi, à Ermenonville, où j'ai créé une petite structure équestre avec mes chevaux et aussi d'autres chevaux d'amis qui sont là.
4: Tout d'un coup, tu t'es dit, allez, je vais faire de la thérapie avec les chevaux.
3: Ah, alors, c'est un long cheminement qui est le résultat de ma vie, de toute mon expérience. Je dirais que moi, j'ai toujours été en contact avec les chevaux depuis que je suis toute petite. J'ai suivi le parcours classique des poney clubs, des centres équestres et puis des compétitions. Et je suis allée en niveau international, donc à un bon niveau à cheval. Et puis en parallèle, j'ai fait mes études. Je suis devenue enseignante donc de SES. Et puis peu à peu, finalement, je me suis dit qu'il fallait que je réunisse un petit peu ces deux casquettes, comme tu dis, et puis cette expérience. J'ai décidé d'utiliser le cheval non plus pour la compétition, mais pour soigner les gens. Et notamment un public qui m'est cher, c'est les adolescents et puis les enfants qui peuvent avoir des troubles du neurodéveloppement.
4: Alors comment ça se passe une séance ?
3: Une séance, donc ça dépend après du public que je reçois. Mais par exemple, avec des enfants autistes, j'ai des séances qui sont très ritualisées où je travaille déjà avec des cartes d'émotions. Voilà, où j'essaye de savoir un petit peu comment est l'enfant dans sa tête, comment il arrive à gérer ses émotions. Et puis après, le travail se fait avec le cheval. Donc on fait plusieurs exercices qui peuvent se dérouler à pied, mais aussi sur le dos du cheval. J'utilise en fait le cheval avec quatre objectifs pour les enfants autistes. L'objectif numéro un, c'est améliorer la communication. Donc la communication, elle peut être verbale, mais aussi non verbale. J'utilise le cheval pour la motricité. Bien sûr, le cheval va aider à développer des capacités de motricité fine, mais aussi de motricité globale. Mon troisième objectif, c'est au niveau sensoriel. Donc les enfants autistes n'ont pas des troubles sensoriels, mais ils ont une sensorialité qui est particulière, justement. J'essaye de travailler ça avec eux. Et puis enfin, mon dernier objectif, c'est sur la gestion des émotions. J'essaye justement de travailler sur la tristesse, la colère, la joie. Toutes mes séances tournent autour de ces quatre objectifs-là. Donc ça, c'est pour les enfants autistes, mais après, n'importe qui ou un adolescent qui vient avec un problème particulier, ça peut être du harcèlement, ça peut être de la violence, ça peut être un adolescent qui est perdu dans la vie, je travaille à partir de ces objectifs-là et à partir d'exercices et de liens aussi avec le cheval, on avance.
4: Est-ce qu'il y a des chevaux qui sont adaptés à ce genre de séances?
3: Alors, en fait, on peut travailler avec n'importe quel cheval en équithérapie parce que tous les chevaux ont cette particularité de capter les choses. Le cheval, c'est pas un prédateur comme le chien. Alors, je sais que On peut faire de la médiation animale avec d'autres animaux, mais le cheval a des atouts en plus, le fait que ce ne soit pas un prédateur. Donc en fait, en milieu naturel, le cheval a développé des capacités pour capter son environnement et capter les émotions des autres pour ne pas subir le prédateur. Et donc en fait, il capte le rythme cardiaque, il capte les hormones, il va capter notre respiration, il voit tout quoi, finalement le cheval. N'importe quel cheval peut être utilisé, sauf que évidemment, ça dépend du public. Donc si on a un public handicapé et qu'on va faire du portage, bah, il faudra quand même des chevaux qui soient porteurs. Si on a des enfants qui sont autistes mais avec beaucoup d'hyperactivité ou des enfants TDAH, c'est du trouble de l'attention. On peut avoir des enfants qui ont de l'hyperactivité par exemple, et donc il faut un cheval qui soit suffisamment calme, qui soit quand même adapté. Après, en tant qu'équithérapeute, en général on travaille, alors ça dépend des équithérapeutes, il y en a qui travaillent avec leurs propres chevaux comme moi, donc moi mes chevaux je les connais par cœur, donc je m'adapte en fait. Mais parfois il y a des équithérapeutes qui louent des chevaux dans des structures équestres et donc qui travaillent avec des chevaux sans forcément les connaître, mais ça fonctionne de toute manière. N'importe quelle séance d'équithérapie, il se passe quelque chose. Chaque séance, c'est une révélation, et il se passe quelque chose. Même parfois, il y a des séances où on n'est pas très satisfait de nous, on se dit « tiens, il n'y a pas eu grand-chose ». On va ramener le cheval au box et il y a un élément qui va se passer et qui va enclencher quelque chose chez la personne.
4: Osiris, tu nous dis quelque chose ?
3: Moi je peux parler pour elle hein. Tu sais qu'un cheval il parle avec les oreilles, avec son corps en fait. C'est de la communication non verbale. Donc là tu veux que je te dise ce qu'elle est en train de te dire ?
4: Vas-y.
3: Voilà. Donc là elle est en train de sentir ton micro. Et donc elle est en train de dire c'est quoi ce truc ?
4: Est-ce que ça se mange ?
3: Donc est-ce que ça se mange ? Elle est en train de sentir, donc elle utilise tous ses sens.
4: Là.
3: Elle écoute, elle sent, elle voit. Elle a mis son nez dessus, donc elle a vérifié que tout allait bien. Maintenant, voilà, elle mange à côté, elle a vérifié, c'est bon. T'es de bonne constitution.
4: Bon, super. Va brouter, Osiris. C'est paisible quand même, hein. Il y a un côté zen.
3: Ah oui. C'est pour ça, ça joue aussi, quoi, le lieu. Et après, là-bas, on va en forêt. C'est la forêt d'Hermenonville.
4: Possibilité de faire des balades.
3: Avec les arbres, avec la forêt.
4: Bah oui, bien
3: sûr.
4: Tu
3: vois, là, il y en a une, la petite ukrainienne, là, que j'emmène en forêt. Et donc, on travaille sur les animaux aussi. Donc, je lui dis, alors, on va aller en forêt. Et quel animal on va voir ? Donc, rien qu'un escargot, on est content. Et donc, et puis après, il y a les odeurs, il y a les arbres, il y a tout. Ah, t'as entendu ? Elle souffle.
4: Et ça veut dire quoi, ça, quand le cheval souffle ?
3: Oh, bon, là, je pense qu'elle avait un petit truc dans le
4: coincé
3: nez.
4: Coincé.
3: Ouais, voilà.
4: Un petit insecte.
3: Voilà, mais des fois, c'est de la détente aussi. Quand voilà, donc là, elle est bien.
4: Tu as de la chance d'habiter dans un lieu comme ça ?
3: Ben oui, c'est de la chance et après c'est aussi de la détermination, je crois. Parce que c'était mon rêve d'enfant d'avoir mes chevaux chez moi. Vraiment, j'ai été déterminée, je suis allée vraiment au bout de ce truc, quoi. C'était quelque chose qui m'animait. J'ai toujours voulu partager ce rêve, c'est pour ça que j'accueille des gens chez moi aussi. Je veux pas avoir que mes propres chevaux et puis être en vase clos. J'accueille des gens, on fait des balades et tout ça. Et c'est aussi lors de ces balades que je me suis rendu compte que finalement, au contact du cheval, c'est incroyable comment la parole se libère. Quand on est en forêt, il se passe toujours quelque chose, quoi. À chaque fois que j'accompagne quelqu'un en balade, je me disais, mais c'est incroyable. Tout de suite, je suis dans l'intimité avec cette personne. C'est direct, elle va me dire, ah tiens, au fait, je me suis fait avorter. Ah, ok. Ou c'est
4: je suis tombée amoureuse.
3: Oui, voilà. Comment les gens... Alors, ils sont en contact avec le cheval. Et quand on est en balade à cheval, donc il y a l'environnement, il y a la nature, il y a la forêt, il y a le contact avec l'animal. Il y a le fait aussi qu'on est, dos à dos. En fait, on est à la queue de leu, donc il n'y a pas le regard. C'est un peu comme chez le psy, où alors certains psys, des fois, ils mettent encore sur le canapé, on ne croise pas le regard de l'autre. Et la parole, elle se libère, mais vraiment immédiatement. Et donc, c'était ça qui m'avait marqué, à me dire, c'est quand même incroyable, dès qu'on est sur un cheval, qu'on part en forêt, il se passe quelque chose. Et donc, j'ai voulu approfondir ça aussi, et d'où la formation... médiation équine.
4: Eh ben, en tout cas, bravo pour cette détermination, parce que l'endroit est vraiment magnifique.

0: séance. On fixe dans une première séance déjà les objectifs. Je fais déjà une dizaine de séances, puis après on voit si on continue ou pas. C'est un petit peu comme quand on va chez un psychologue. On se fixe des objectifs et puis il y a un moment, on sent qu'on a atteint ses objectifs et qu'on peut arrêter l'accompagnement.
1: Est-ce qu'il faut savoir faire du cheval ?
0: Alors pas du tout. Donc justement, c'est le principe de l'équithérapie, c'est qu'aucune connaissance équestre n'est requise. Et même, je dirais, pour quelqu'un qui a peur des chevaux, c'est pas anodin, quoi. Avoir peur du cheval, on peut travailler justement sur cette peur du cheval et on peut faire des exercices rien que d'observation de troupeaux, par exemple. Il y a énormément de choses à attirer avec des questionnements, avec des transferts sur l'animal. On peut faire énormément de choses et donc on est à pied, soit à côté du cheval, et si c'est trop dur, ça peut même être du travail d'observation, et petit à petit on se rapproche du cheval, on le touche. Après, le portage, ce qu'on appelle le portage, c'est être sur le dos du cheval. C'est encore quelque chose qu'apporte le cheval, que n'apporte pas un autre animal comme un chien, hein, par exemple. Il est fort utile, notamment pour les enfants avec des troubles du neurodéveloppement. Les effets sont incroyables au niveau de la motricité et surtout, je dirais, au niveau de neurologique. En fait.
1: La confiance en soi, peut-être ?
0: La confiance en soi, donc il y a énormément de choses, mais il y a aussi un truc neurologique qui se passe. Donc il y a eu énormément d'études scientifiques maintenant qui sortent là-dessus. Notamment, je pense à une thèse qui a été faite sur le travail accru. Donc accru, ça veut dire sans selle, sans rien du tout. Et donc on a montré que l'assise n'était pas du tout la même, la connexion avec le dos du cheval n'est pas du tout la même quand il n'y a pas de selle. L'enfant ou l'adulte n'est pas du tout assis de la même manière, et donc la connexion neurologique se fait au niveau du bassin. Il y a des choses qui se passent, qui ne se passent pas forcément avec une selle. Et même avec une selle, on peut travailler d'autres choses parce que l'enfant est contenu. Et il est contenu sur le dos du cheval, et rien que le balancement du cheval rappelle évidemment le ventre maternel. Donc il y a un effet de balancement qui se fait et qui rassure l'enfant.
1: Est-ce qu'il y a des difficultés que tu as pu voir pendant tes séances ?
0: Des difficultés, non, il n'y a pas de difficultés, si ce n'est qu'à chaque fois il y a des problématiques à gérer qui peuvent être différentes. Par exemple, je pense à une petite autiste que je suis. Au départ, elle était paralysée par la peur, en fait. Et donc, ça peut être une problématique à gérer, comment gérer la peur. Et donc, là, je la suis depuis un an maintenant. Et maintenant, elle monte à cheval. Il y a des choses qui sont vraiment acquises. Donc, elle a réussi à dépasser cette problématique-là. Donc ça, c'est incroyable. C'est merveilleux.

0: Alors, comment elle s'appelle?
1: Alors, elle s'appelle Titoune.
0: Elle est magnifique.
1: Oui, alors Titoune, elle a une histoire incroyable. Donc, elle est chez moi depuis 2011. Voilà. C'est la maman d'Osiris. Donc, elle a eu un poulain. Et c'est une ponette qui a été sauvée de la boucherie.
0: Ah, c'est une ponette.
1: Oui, alors c'est sa race, c'est une fjord. Les fjords, ils sont classés parmi les poneys. Donc, elle a été sauvée de la boucherie en Belgique. Elle avait 2 ans. Donc, c'est une amie à moi qui l'a ramenée en France, qui a décidé de la sauver, de dire non, non, non, elle ne délira pas à la boucherie. Elle l'a dressée, elle était toute maigre. Et puis au bout d'un an, moi je cherchais un cheval pour accompagner mon autre jument parce que toute seule à la maison, c'était pas possible. Un cheval, ça peut pas vivre seul. Et je lui ai dit, écoute, là j'ai en urgence, ma jument arrive à la maison, j'ai besoin d'un poney, de n'importe quoi, un Shetland, un âne. Mais amène-moi. Et elle m'a ramené Titoune l'après-midi même, en balade, depuis le village voisin. Et quand j'ai vu Titoune, je lui ai dit, mais moi je déteste les fjords, depuis que je suis toute petite, j'ai un truc avec le fjord, je déteste, pour moi c'est le cheval préhistorique, c'est pas du tout le cheval de compétition.
0: Il est quand même costaud.
1: Oui, mais j'ai vu Titoune arriver, elle avait une tête toute fine, et je lui ai dit, mais elle est trop belle. J'ai eu un coup de foudre, donc elle me l'a confiée, et à chaque fois qu'elle venait, mon conjoint disait... lui disait, oh ben, on va te l'acheter.

0: va te l'acheter. Et puis à l'époque, on n'avait pas trop de sous. Et à chaque fois, je disais, mais tais-toi. Tais-toi. Et bah, évidemment, au bout de quelques mois, elle est venue en disant, bah, finalement, je crois que je vais la vendre. Et donc, bah, on n'a pas eu le choix.
1: Voilà,
0: on l'a acheté.
1: Titoune est arrivée ici.
0: Donc, Titoune est arrivée comme ça. Donc, elle est à la maison depuis 2011. Donc, je la connais bien.
1: Un peu trapue.
0: Oui.
1: Hein, et puis, elle est costaud.
0: Comme c'est une jument qui a été sauvée de la boucherie, elle capte les émotions humaines, elle capte la colère très très bien. C'est incroyable. Donc plein de fois, elle m'a fait des bêtises, genre aller manger dans les bidons ou partir chez le voisin parce que l'herbe du voisin est toujours meilleure, évidemment. Et donc, évidemment, quand je suis énervée, donc j'arrive en étant énervée, en disant « t'as encore fait des bêtises », etc. Dès que je suis énervée, eh ben elle se sauve. Elle se sauve et donc c'est impossible de la rattraper. Et on ne peut pas tricher avec un cheval. C'est-à-dire que si à l'intérieur on boue, on a de la colère en nous et qu'on triche en disant « allez, viens mon petit » avec la carotte, etc. Le cheval, il le sait.
1: D'accord.
0: Il le sait qu'on est en train de tricher et qu'en fait, à l'intérieur de nous, il y a cette colère. Tant qu'on n'a pas apaisé la colère...
1: Elle est quand même calme et on sent quand même, je sais pas, quelque chose chez elle qui pourrait faire peur quand même.
0: Ah bah,
1: peut-être ce côté...
0: Elle peut faire peur parce qu'elle est costaud, voilà. Elle est imposante.
1: C'est vrai. Hein.
0: Mais en fait, les enfants sont... Donc, elle est super avec les enfants. Et les enfants sont justement ma petite autiste qui avait énormément de peur. Elle a été tout de suite apaisée à son contact parce qu'elle n'a pas des mouvements brusques.
1: Oui.
0: Elle est très posée. Elle ne fait pas de bruit aussi parce que c'est cet enfant que je suis, elle est... Elle a une très forte sensibilité au bruit. Normalement, elle doit mettre un casque, mais elle ne supporte pas le casque.
1: Ah oui.
0: Et du coup, avec Titoune, elle a... tout de suite, ça s'est bien passé.
1: Est-ce qu'un cheval peut être dangereux et pourquoi il serait tout d'un coup dangereux ?
0: Dangereux ? Alors, qu'est-ce que ça veut dire être dangereux ? Par exemple,
1: avoir des sauts d'humeur tout d'un coup parce qu'il y a eu quelque chose qui lui a fait peur ou...
0: Bah, oui, c'est-à-dire que le cheval va réagir à son environnement. Et donc, comme encore une fois, c'est pas un prédateur, s'il entend un bruit, il va réagir au bruit et il peut avoir peur. Donc, c'est la peur du cheval qui peut engendrer...
1: Déclencher des choses.
0: Voilà, donc il va prendre la fuite, voilà. Il peut renverser quelque chose.
1: Voilà.
0: Ou si on est dessus, bah, il peut nous faire tomber. Mais encore une fois, il a la capacité à vite rebasculer dans le calme. C'est-à-dire qu'il va monter en pression, il a de la colère, il a de la peur. Et hop, il retombe. 5 minutes après, il va brouter de l'herbe tranquillement, en fait. Et ça aussi, c'est un exercice qu'on peut faire. Enfin, j'ai beaucoup travaillé dessus sur la peur avec la petite que je suis. Je lui disais, mais regarde, Titoune, elle a peur. Et là, 5 minutes après, la peur, elle est partie. Et donc, je lui montrais bien que la peur, finalement, ça ne dure pas. On peut avoir peur un instant et ensuite, la peur s'en va.
1: Alors là, Titoune, tu lui as fait une coiffure d'Iroquois ?
0: Alors oui, ça, c'est les critères de la race du fjord. Ils ont une crinière qui est très particulière, qui est très épaisse. Et en fait, souvent, ils ont la coupe comme ça. En fait, je tonds et je laisse pousser. Et
1: ouais.
0: Voilà. J'ai essayé de lui mettre la crinière classique, mais
1: non,
0: vraiment, c'est pas beau. C'est vraiment pas beau.
1: Barbara, donc, tu es équithérapeute. Ton diplôme, tu l'as acquis ?
0: Ça y est, oui, j'ai fait ma formation, j'ai fait mon mémoire qui portait sur les enfants TSA, donc troubles du spectre autistique. Et puis j'ai créé mon entreprise donc, qui s'appelle Les Crins de la Confiance. Je débute mon activité.
1: Combien de bénéficiaires tu as ?
0: Bah, là, actuellement, je suis 3 enfants de manière toutes les semaines. En fait, donc j'ai greffé ça aussi dans mon emploi du temps. J'ai de la place encore pour quelques personnes par semaine. Dans la formation que j'ai suivie, on est tout un groupe de praticiennes en médiation équine au niveau national. Au niveau de nos pratiques, donc il y a des groupes d'échange. Quand on a le besoin de parler de nos difficultés, eh bien on le fait volontiers. Et donc ça fait du bien.
1: Tu as combien de chevaux sur ce terrain ?
0: Alors ici, il y a 7 chevaux au total, il y a 6 juments et 1 ongre.
1: Ils font tous de la thérapie ?
0: Alors non, j'utilise pas tous les chevaux en thérapie, j'utilise essentiellement 3 chevaux en thérapie. J'utilise en priorité mes chevaux, mes juments. parmi mes juments, j'ai une pouliche qui a à peine 2 ans, donc je ne l'utilise pas. Ou si, je vais l'utiliser en observation. Donc comme c'est une pouliche, par exemple, à une enfant, je vais lui dire, tiens, t'as vu, elle n'est plus avec sa maman, elle gagne en autonomie. Rien qu'en observant la pouliche et les comportements de la pouliche avec les autres, avec ses partenaires, le fait qu'elle joue, le fait que des fois on est obligé de la remettre en place, des choses comme ça, l'enfant va faire, le bénéficiaire va faire des transferts et donc va mieux comprendre sa propre situation en fait. Donc sa situation au sein de sa fratrie, au sein de sa famille et puis à l'école en fait avec les autres. Comment faire pour ne pas se faire marcher dessus, pour se faire respecter, pour être dans l'assertivité, réussir à dire ce qu'on veut. Donc rien qu'en observant des chevaux, et donc finalement je les utilise tous en fait. Mais en fait, à y réfléchir, je crois que je les utilise tous, parce que quand je pense à ma petite autiste, elle connaît le nom de tous les chevaux, elle me dit « Et Dune, qu'est-ce qu'elle fait ? Et Rocky, qu'est-ce qu'il fait ?» Donc évidemment, je ne vais pas les emmener sur la carrière faire une séance, mais rien qu'en les regardant et en parlant d'eux, je travaille quoi. Mm-hmm. On travaille tout le temps en fait.
2: Donc c'est tout récent, ce désir d'être équithérapeute. D'où ça vient et qui tout d'un coup pensait que ça pouvait faire du bien ?
0: Alors, l'équithérapie, ça vient un petit peu des États-Unis, en fait. Donc, c'est venu en premier. Donc, il y a une auteure qui s'appelle Linda Kohanov, qui a beaucoup travaillé sur les traumatismes, sur les femmes qui avaient subi des violences et sur les traumatismes de guerre aussi, également, qui a commencé à travailler avec les chevaux. Et donc, elle a publié pas mal de livres qui se sont développés au début des années 2000, en fait, aux États-Unis. Et puis après, c'est arrivé en France. Et donc, on a commencé à s'intéresser à l'équithérapie, mais aussi à l'équicoaching. Parce qu'en fait, il y a toute une branche aussi qui nous vient des États-Unis, qui s'est développée sur le coaching en entreprise. Comment faire en sorte d'améliorer la productivité au sein des entreprises, bien sûr, mais tout en faisant attention aux conditions de travail, au bonheur au travail. Et donc, ça s'est un petit peu développé. Et donc, je dirais que dans l'équithérapie, finalement, dans la pratique de la médiation équine, il y a un petit peu deux branches. Il y a la branche de l'équithérapie, c'est soigner avec le cheval. Il y a la branche de l'équicoaching. Et l'équicoaching, c'est plus pour le milieu de l'entreprise. Les problématiques sont différentes. C'est plutôt sur du développement personnel. Donc, par exemple, quelqu'un qui a des difficultés à parler en réunion ou à être un leader ou à développer ses compétences ou à parler à un supérieur hiérarchique. Tout ça, on peut travailler avec le cheval. Et donc ça, c'est plutôt de l'équicoaching. Quelqu'un qui a un problème de dépression, de burn-out, qui a un problème de phobie, hein, par exemple, eh ben ça va être plutôt de l'équithérapie, quoi, soigner avec le cheval. Donc il y a vraiment ces deux branches-là qui se développent. Pour moi, le métier d'équithérapeute, c'est de l'empathie, c'est de l'observation et c'est de la bienveillance. Pas besoin de parler. Le cheval capte les émotions, réagit sans juger et devient un miroir pour le patient. Ouais. C'est exactement ça.
2: Je te remercie, Barbara, d'avoir... je pense qu'on a découvert un petit peu ce que c'était que le métier d'équithérapeute. Et je vous propose, si vous êtes intéressé, pour faire une séance. Alors, son numéro de téléphone, c'est 06 81 91 21 86.
0: Merci beaucoup, Frédéric, d'être venu jusqu'à moi et d'avoir découvert mon lieu et de faire découvrir aux gens cette pratique qui est extraordinaire.

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1: Salut, c'est Lise Cabaret, vous écoutez Kitchenette, l'émission pas si nette que ça, avec des jolies nénettes, mais qui n'ont pas de couette et qui font la fête. Et c'est chouette, Kitchenette.
2: Alors, est-ce que les nénettes auront toujours des couettes? Oui, avec cette saison, c'est le retour des couettes, pourquoi pas, c'est le revival. Et pour Kitchenette saison 17, parce qu'on continue dans les rimes en hête, on a troqué la mobilette pour une vintage estafette avec manche-disque chromé gourmette plein de sons d'une autre planète. Décollez donc vos étiquettes. Et comme le disent et le chantent peut-être nos vedettes, donc Lise Cabaret.
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0: heureuse.
1: Et elle n'est pas toute seule, Stéphane Sanseverino.
2: Cigarette tue tout doucement 250 milliards de mots par an. Cette maladie, si c'est une vraie merdique, est aussi un crabe astrologique.
1: Et plus si affinité en live et dans l'émission pendant une heure avec nous, top générique.
3: Chanter, c'est ma vie. Chanter, c'est ma passion. Je chante pour mes amis, je chante un peu à l'église, lors des mariages, vous voyez, c'est tout à fait amateur. Et on m'a convaincu de faire un disque. Alors c'est un peu, en quelque sorte, comment dire, une consécration, j'en suis très fier.
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3: J'espère que ce petit florilège de morceaux, combien fameux, il y en a pléthore d'autres, mais il fallait faire un choix. Et voilà, et disons place à la musique.
2: Mais aujourd'hui, mais peut-être demain, mettez le pied dans le plat. C'est aujourd'hui, mais pas demain.

0: On les a entendus en début d'émission, ils sont bien avec nous et ils mettent les deux pieds dans le plat. Ils s'appellent Sanseverino et Lise Cabaret. Et comme l'équipe de Kitchenette est bien remplie également et a mis les pieds dans le plat aussi, je vous propose qu'on les applaudisse. Bienvenue dans Kitchenette, la musique côté obscur. Est-ce qu'elle a mis du vernis sur ses pieds pour, pourquoi pas, donner un petit goût au plat, on ne sait pas. C'est Lucie avec nous, la rapporteuse du kitsch. Bonjour Lucie, comment ça va ?
1: Salut Olivier.
0: C'est de l'impro, hein, c'est de l'impro.
1: Ouais, t'as cherché
2: c'est
1: loin.
2: C'est soirée fondue.
0: Voilà, c'est ça, c'est ça.
1: Voilà, non, ça va, merci.
0: Aux couleurs de l'été, enfin presque, hein, on y
1: presque,
0: est presque.
1: Presque, on l'attend.
0: Il a mis, pourquoi pas, ses corps aux pieds dans le plat tellement il reste debout le temps de réaliser cette émission pendant toute une heure. C'est le professeur de People à la réalisation. Bonjour professeur.
3: Bonjour Olivier.
0: Alors vous avez épicé le plat aujourd'hui, d'épices particulières ?
3: Oui, j'épice toujours les émissions, vous le savez, et même les afters.
0: Très bien. Eh bien, l'after, je ne sais pas si nos invités en profiteront ou pas, mais en tous les cas, ils sont avec nous et ça nous fait bien plaisir. Donc, Lise Cabaret, welcome back.
4: Hello, Olivier.
0: Et tu n'es pas venue toute seule, tu es venue avec Stéphane Sanseverino.
2: On a failli venir ensemble et c'est ce qu'on a fait.
0: Eh bien, ça mérite qu'on vous réapplaudisse encore. Allez,
2: ouais, merci.
0: Et donc, on vous reçoit tous les deux, on est ravis pour les deux pieds dans le plat. C'est votre album de duo qui est sorti il y a quelques jours. Et pas seulement deux voix, deux guitares aussi.
2: Oui.
0: Vous allez vous en apercevoir car vous nous préparez deux beaux cadeaux pour cette chouette émission de live. Est-ce qu'on peut dire un petit peu quels seront le thème de ces deux lives ou suspense ? Est-ce que ce sera des chansons qu'on connaît déjà ?
2: On va le dire, la première elle s'appelle La Tante Hortense.
4: Ouais, c'est, en tout cas c'est deux chansons écrites à quatre mains, comme on aime bien dire, c'est des chansons qu'on a écrites ensemble.
2: Ouais, exactement, et on a vraiment été autour du cahier tous les deux, et La Tante Hortense c'est vraiment Lise qui a trouvé la moitié de la chanson et moi l'autre moitié.
4: On a eu un mélange d'idées, beaucoup ont balancé les idées, ah ouais, puis elle pourrait faire ça La Tante Hortense, comme si, comme
2: oui,
4: ça.
2: Oui, d'accord, ouais. Ouais, il y a des moments où Lise elle avait vachement d'idées de mise en scène et moi je l'ai transformée en chanson.
0: En tout cas c'est de l'inédit, c'est ça qui
4: ouais,
0: est
4: bon.
2: Ah bah oui, carrément. Oui. Et pour nous aussi c'est de l'inédit puisqu'on n'avait pas écrit de chansons vraiment ensemble.
4: Moi j'avais jamais écrit de chansons avec personne.
2: Moi j'avais jamais écrit de chansons du tout.
4: Mais putain, c'est incroyable. Tain, heureusement qu'on s'est rencontrés.
0: Deux lives, deux chansons inédites tout à l'heure. La part de chansons inédites est importante dans cet album qui compte une douzaine de chansons,
2: oui,
0: il me semble.
2: En plus il a une histoire cet album, c'est que d'abord on avait fait un tout petit album de 6 titres,
0: oui,
2: avec des chansons à moi et une ou deux chansons de Lise, et c'était un album qui servait juste à être vendu en concert. D'accord. Et puis ensuite on s'est dit, oh, allez vas-y, on rajoute des chansons, on en refait un autre. Comme il a été notre paquet de disques s'est vendu assez vite, alors on en a refait un autre en rajoutant des chansons. Donc on est retourné en studio. La pochette de la première ressemble étrangement à la pochette du deuxième. C'est parce que c'est la même.
4: On a rajouté un peu de couleur quand même.
2: Oui.
1: C'est la même pochette mais une extension.
2: Ouais, exactement, il y en a plus dedans. Donc ça passe pour un, le premier passe pour un collector, alors que c'était juste un LP à vendre en concert.
0: On va parler de cet album et puis également de vos parcours respectifs et de votre rencontre, parce que c'est ça le plus important aussi, c'est le fruit de cet album, avec toute l'équipe de Kitchenette. Et puis il y aura d'autres rubriques dans cette émission. Et professeur, je me tourne vers vous dans quelques secondes maintenant. De quoi est-ce qu'on parlera dans la news ?
3: Du nouveau clip vidéo de quelqu'un qu'on connaît très bien, Barnabé Mons.
0: Est-ce qu'on peut dévoiler un peu le style musical ou pas ?
3: Vous allez m'écouter, vous connaîtrez.
0: Parfait, on va pourquoi pas découvrir un nouveau style musical. Vers le milieu de l'émission, vous avez les images sur kitchenette.fr. C'est la vidéo Kitsch avec Lucie. Alors, quel sera le programme cette semaine ?
1: Beaucoup de love et un peu de comédie aussi. Conte musical.
0: Et il sera peut-être question d'une couleur, mais...
1: Peut-être.
0: Rien à voir avec
1: musical, de l'amour... Je balance comme ça, deux, trois.
0: Entre vos deux lives, comment est-ce qu'on pourrait définir cette rubrique, professeur ? Elle existe depuis 17 ans, tout comme notre émission. Il s'agit...
3: Du hard kitsch. Et ça fait 17 ans que vous me le demandez.
0: Voilà, c'est ça. Et 17 ans que j'ai la même réponse.
3: Et j'ai toujours bon, voilà. Ouais.
2: Il faudrait peut-être penser à retenir un peu les réponses.
0: C'est vrai, je crois que Alzheimer me guette. En tous les cas, heureusement, on ne va pas retenir ces artistes. On ne va surtout pas les passer en entier. Et heureusement pour vous et pour nous. Mais pour l'heure, puisqu'il a la parole, eh bien, il va la garder tout de suite. On va découvrir, pourquoi pas, un nouveau style musical avec le professeur. C'est dans la news de la semaine.
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3: Alors, je vais vous parler de Barnabé Mons avec son morceau qui s'appelle Les Sons, extrait de son album Bunker Superstar sorti en 2023, pour lequel on l'avait invité, Olivier.
0: Ah oui, grand moment, oui.
3: Dès les premières paroles, vous comprenez que la chanson parle du pouvoir des sons et de la musique. Barnabé Mons imagine les sons comme une sorte d'énergie libre capable de voyager partout, jusque dans l'espace. Par exemple, quand il chante « Laissons nos voeux ricocher dans le cosmos » ou alors faire vibrer la voie lactée, il donne à la musique une dimension presque universelle. Les sons ne restent pas enfermés dans une pièce ou dans un casque, ils circulent, ils résonnent, ils relient les gens. D'ailleurs, même dans le titre, là je vais faire un truc intellectuel, les sons, vous avez une... Oui, je sais. Vous avez une allitération qu'on appelle en S, c'est-à-dire la répétition du son S dans les sons. Là aussi, il crée un effet de douceur et de fluidité, comme un souffle, ce qui renforce l'idée de son qui circule partout. Mais le texte qu'on est en train d'écouter ne parle pas seulement de belle musique, il parle de tous les sons synthétiques, le bruit, les ultrasons et même les klaxons. Il y a une phrase très drôle, si on peut dire, « Laissons les cons klaxonner ». Alors évidemment, ça casse complètement le côté poétique du morceau, mais justement, ça marche très bien parce qu'on passe du cosmos au bruit de la rue en une seconde. Ça donne un côté absurde et très vivant.
0: Il vous a pas tout pompé, Stéphane, avec non, les embouteillages, ça n'a rien à voir.
3: Alors, la musique pour Barnabé Mons, comme on l'a reçu, on le sait, hein, devient presque une expérience corporelle. Ce n'est pas juste quelque chose qu'on écoute, c'est quelque chose qu'on ressent. Et le clip renforce énormément cette idée-là. On a quoi, Olivier ? Une décoration pour moi qui ressemble à un immense cabaret de curiosité.
0: Rien à voir avec Lise également.
3: Alors j'ai remarqué des objets partout, télévision ancienne, instruments, jouets, tableaux, affiches rétro, et même une créature qui ressemble à un monstre de vieux film de science-fiction. On a l'impression d'être dans un rêve étrange ou dans l'atelier d'un artiste un peu halluciné, voire beaucoup. Une chose aussi qui m'a marqué, c'est que les couleurs jouent un rôle important. Moi j'ai vu beaucoup

0: et qui, même si elles peuvent attaquer les artistes sur scène, mais c'est un autre débat. Rétro-futuriste, avec donc de l'électro un petit peu, c'est la patte de Barnabé, mais aussi des vrais instruments, vrais de vrais.
1: Bah oui, bien sûr, c'est un son psychédélique, on peut l'entendre d'ailleurs. Hein. 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

0: C'est un peu Wiz, c'est un peu 60s, 70s, même si c'est pas du 100% organique. Est-ce que ça vous touche ce genre de musique lorsqu'on fait appel un tout petit peu à l'électronique, mais pour entre guillemets des nouvelles explorations? Ou est-ce que vous, c'est vraiment l'organique,
1: non,
0: l'instrument?
1: Absolument pas. Ce qui compte, c'est que la musique soit sincère. On voit bien que c'est joué par des vrais gens, et même quand c'est programmé, dès l'instant que c'est bien, c'est la musique chiante qui est pénible.
2: Lia.
0: À propos de clips, de visuels, est-ce qu'on va vous voir dans des choses clippées, ou bien il vaut mieux vous voir sur scène, c'est mieux, et vous entendre sur scène? Est-ce qu'il y a des questions?
3: Sur scène, on est vraiment dans un échange avec le public. Comme on a de la chanson un peu performatique, on fait communiquer le public aussi. Donc il y a vraiment une communion, on va dire, qui est assez rigolote. Après, moi, j'adore qu'on regarde nos clips aussi. Ouais, et on vient d'en sortir un, là, il y a une semaine, qui s'appelle Boulevard Ornano, où j'ai filmé tous mes amis dans plein de bars. Ça va de Londres à Douarnenez, à Paris. Et j'ai monté tout ça. Et ça illustre bien la chanson. Et ça défend aussi, en quelque sorte, les petits bistrots de partout, en France, quoi, qui sont quand même des lieux qui se perdent vachement. Il y a des associations qui essaient de défendre ça.
2: Maintenant, c'est des bars avec beaucoup de fleurs pour que ce soit joli visuellement pour tous les influenceurs, quoi.
0: Alors, si on vous voit, on assiste à un spectacle en trois actes, c'est vrai? Ça se passe en trois parties, ou bien ça dépend des spectacles?
3: Exactement. On a essayé plusieurs formules. Après, quand ça s'y prête, on aime bien faire en triptyque. Moi, je commence seul. Après, Stéphane, je le laisse seul aussi faire sa partie. Puis après, on se rejoint à deux.
1: Ouais, puis on finit la dernière heure ensemble.
2: Ça dure combien de temps? 2 heures?
3: À un moment, on commençait à être presque à 2 heures, et on s'est dit, putain, ça fait long, hein. Jamais personne nous a dit que c'était long, mais on a du coup réduit un peu, on essaie de pas dépasser 1h30.
2: Ouais, même ce qui est déjà pas mal, jouer en 1h30.
3: Linda Lemay, elle joue 4 heures.
2: Ah bon?
0: Dans cet album, Les Deux Pieds dans le Plat, donc une moitié de titres inédits écrits à 4 et composés à 4 mains, et puis une autre moitié également de titres de vous deux. Par exemple, Shukar, Baby Love, ça vous l'avez écrit un petit peu avant, mais pas tout seul?
1: Oui, je l'ai écrit un peu forcé par Ninin Garcia, qui est un guitariste manouche que les gens du réseau connaissent très bien, et qui, en m'invitant sur son disque, me dit, tiens, voilà, j'ai cette chanson, faudrait que tu chantes dessus. Alors, sous-entendu, écrit des paroles très vite, et puis on se retrouve en studio, et voilà, c'est ce que j'ai fait. Et j'ai écrit cette chanson, donc qui parle d'un gars qui fait du flamenco dans la rue et qui traîne sa galère en rentrant chez lui alors qu'il n'y a plus de métro, rien, il n'a rien gagné. Enfin bon, c'est pas le côté glorieux du gars qui joue dans la rue et puis qui rentre avec des filles dans des voitures de cabriolet.
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1: On va citer quelques dates, donc en rappelant que l'album, c'est Les Deux Pieds dans le Plat, disponible partout, en physique, en vinyle compact et vinyle.
0: En compact, ouais, exact. Oui, oui.
1: En dématérialisé également, je pense aussi.
2: Ben, ouais, ça va de soi. Ouais.
1: Vous serez à
2: Creisseveille. Je sais pas si je vais le dire moi-même d'ailleurs.
1: Dans le 74 en Haute-Savoie. Je vais pas tout citer, mais le 6 août à La Roche-sur-Yon, le 25 septembre près de Paris à Chevilly-Larue.
2: On sera aussi en Belgique un petit peu, le 18 juillet, il me semble.
1: Ah oui, j'ai vu Belgique. Ça. Sous les arbres.
0: On fait aussi une tournée de 4 jours autour de Collioure. Fin août, à partir du 25.
2: Ouais, ouais.
1: C'est le festival Sous les Arbres, le 18 juillet, c'est bien ça, Lise?
2: Peut-être, ouais. J'ai peur de dire une bêtise.
0: Ne dis rien, Lise, ne dis rien. Ouais.
1: Le 13 novembre à Clisson, c'est en Loire-Atlantique, ou le 11 décembre à Épinal. Plusieurs formules, à deux et plus qu'à deux, pour certains concerts, notamment aux Zèbres, vous serez peut-être un peu plus que deux.
2: Non, justement, aux Zèbres, c'est vraiment notre duo sans Severino, Lise Cabaret.
1: C'est que vous deux.
2: En fait, c'est assez rigolo, parce qu'on a reformé, enfin c'est Stéphane surtout qui a reformé donc un groupe qui s'appelle le Swing Orchestra, enfin je me perds un peu, ça s'appelle pas comme ça, mais c'est avec ces musiciens.
0: Ça s'appelle comme ça.
2: Bon, maintenant ça s'appelle comme ça.
0: On a remonté mes toutes premières chansons avec une partie des gars avec qui j'ai commencé mes premières tournées.
2: Hervé Leger et JP Crémoni.
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0: famille a ajouté Lise, ainsi que la violoniste qui travaille avec Lise, qui s'appelle Mathilde Fébrer. Donc, ce qui fait qu'on est à 5 sur scène. Et là, on joue toutes mes chansons les plus connues et aussi les nôtres. Voilà, on en a profité pour aussi apprendre au gars nos chansons. Et voilà, donc c'est un peu plus ou moins les mêmes trucs. Soit on est deux, soit on est cinq. Des fois, il y a un contrebassiste avec nous. Enfin, on joue un peu avec ça, là.
1: Quand les salles commencent à être assez conséquentes, dépassent 300 places, on aime bien prendre le swing orchestra pour le côté un peu plus spectacle. Ouais. Mais sinon, pour les petites salles, le duo, c'est...
0: Puis comme on a commencé à deux, de faire la sortie d'album à deux, je trouvais que c'était logique.
2: L'équipe de Kitchenette va également vous passer à la question. Ils ont énormément de questions à vous poser. Évidemment, Lise Cabaret et Stéphane Sanseverino. Pour l'heure, on va retrouver Lucie qui va nous faire découvrir des choses à voir et à entendre avec des jolies couleurs notamment. C'est dans la vidéo kitsch de la semaine.
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4: Alors je vous embarque, comme je l'ai dit tout à l'heure, pour évidemment de la musique, de l'amour, et je vous embarque pour un conte musical. On va retourner un petit peu en arrière, il y a 20 ans, 2006.
2: Déjà ?
4: C'est un conte qui a été composé par Louis Chédid et qui a été écrit par Pierre-Dominique Burgot. C'est l'histoire d'un soldat, entre autres, qui est rose. Donc on va écouter cette chanson et j'en parle juste après.
2: Peut-être qu'il y a une voix qui nous est familière qu'on va entendre dans cet extrait.
0: Ça dépend du morceau.

0: la musique officielle de
1: votre grenier.
2: Pas déjà dans le grenier, si, les petits jouets, on peut les mettre dans le grenier une fois qu'on a grandi, mais c'est bien de temps en temps remonter dans le grenier puis les revoir, ça rappelle des jolis souvenirs. C'est ça l'histoire du soldat rose ou
0: alors, pas
2: vraiment?
0: Alors, pas du tout, on n'est pas dans un grenier. En fait, c'est donc on est en 2006.
2: Hein. Eh ben, on est dans la cave, c'est pas grave, il n'y a pas de souci.
0: On est dans un magasin de jouets. Et donc, on est en 2006, voilà, pour ceux qui reprennent l'émission à ce moment-là. Et donc, c'est l'histoire d'un petit garçon qui s'appelle Joseph et qui est donc enfermé dans ce magasin de jouets. Et la nuit, tous ses jouets vont prendre vie et chaque chanson représente une émotion. C'est un mélange un peu de Vice-Versa et Toy Story. Et donc cette chanson, c'est la chanson finale avec tous les personnages sur scène et donc tous les artistes. Chaque personnage se répond en fait. Et donc parmi eux, il y a le soldat rose qui est interprété par M, Betty Kate, c'est Jeanne Chéral, le conducteur de train qui est un de nos invités de ce soir.
3: Ah, c'était fou, c'est moi, ouais.
2: C'est Verino.
0: Melinazia qui est Vanessa Paradis. Et le gardien de nuit qui est Francis Cabrel. Enfin, je ne veux pas tous les dire, il y en a beaucoup. Mais
3: oui, il y a aussi Benabar.
0: Il y en a énormément.
3: Ouais. On est plein là-dedans.
0: Vous êtes beaucoup, beaucoup, beaucoup. Ouais, et oui. Donc, dans cette chanson de Love, Love, Love, donc tout le monde chante. Et donc, c'est l'amour sous toutes ses formes. C'est festif, c'est doux, c'est pop. C'est une chanson qui mélange les voix, les styles et qui nous rappelle que l'amour, c'est universel.
2: C'est beau. Alors, comment est-ce que vous êtes retrouvé là-dedans?
3: C'est Louis Chédid qui m'a forcé.
2: Oui.
3: Il m'a dit, est-ce que cette chanson, elle te va? C'est la chanson du conducteur de train, là. Et lui, il avait fait une maquette plutôt un peu créole et tout. Et moi, j'ai voulu la faire swing comme ça et la faire 15 fois plus vite que ce qu'il m'a demandé. Alors, je suis rentré dans mon studio très, très vite. Puis, j'ai dit, regarde, j'ai envie de la jouer comme ça. Et je voulais mes musiciens à moi. Enfin, j'ai eu le droit à des trucs. Il y a un peu une histoire parce que j'ai eu le droit à... J'étais un peu chouchouté sur le soldat rose parce que je suis le seul à avoir eu mes propres musiciens.
2: C'est ça, oui,
3: alors
2: oui,
3: que les autres, tout le monde a le même son sauf cette chanson.
2: C'est ça, il y a un orchestre, mais vous ouais, au moment où c'est vos musiciens qui arrivent.
3: Ouais, ouais. Je ne veux pas jouer avec les autres, j'en veux pas.
0: Vous en gardez un bon souvenir quand même.
3: Ah oui, oui, bien sûr. Ouais. Ouais. Ah oui, très bien. Bah, on a joué le spectacle une seule fois. Hein. Ouais. C'était on a joué deux fois ce dimanche-là. Là. Et ensuite, personne n'était prêt pour faire une tournée. Là, comment voulez-vous mettre genre, moi, Vanessa Paradis, Benabar, Cabrel et tout le monde libre les mêmes jours.
2: Chacun son emploi du temps. Ouais.
3: Donc, ils ont très très vite monté une autre équipe et il y en a eu deux autres équipes de chanteurs comédiens qui nous ont remplacés en fait, des fois même mieux que nous.
0: Après, c'était bien que vous interprétiez avec votre style parce que, bon, quitte à vous prendre autant que ça vous ressemble et que ce soit un peu
3: oui,
0: jazz,
3: oui, oui, bien sûr, ouais, ouais,
0: jazzy swing, voilà, c'est un peu vous quoi, c'est votre signature.
2: C'est vrai qu'à l'époque, Stéphane, c'est vraiment l'époque où, en tous les cas, aux yeux du grand public, vous avez explosé. Vous n'étiez pas tout seul. On a parlé de renouveau de la chanson française, d'un retour au texte, d'un retour aussi aux instruments. On a cité Benabar, on a cité M, on peut en citer 4,
3: ouais,
2: 5, 6 autres.
3: Ouais, Delerme et puis aussi
2: Jean Chéral,
3: bien sûr. Ouais.
2: Vous vous sentiez un petit peu comme appartenant à une bande ou bien chacun avait vraiment son chemin, sa spécificité? Vous aviez également une énorme carrière avant, il faut le rappeler.
3: Il y a un truc sympa à appartenir à une bande et il y a un truc un peu réducteur. C'est un peu les deux, quoi. C'est-à-dire une bande, on se connaissait et on s'appréciait, mais on n'était pas une bande du tout.
2: Non.
3: Mais chacun avait ses directions. C'était plus facile de nous mettre dans une bande... parce que c'est plus facile pour ceux qui...
2: Pour les rayonnages des disques, etc.
3: ouais, c'était surtout pour en parler en promo, ouais, quoi. C'était un peu...
4: bon, en tout cas, ouais, c'est que les boîtes, elles ont bien fait leur boulot quelque part, parce que ça donnait l'impression d'une bande de potes. C'est ouais, ce que les gens, ils ont envie de voir, c'est ce qu'ils envient, en fait, aux gens qui voient sur scène.
3: Oui, oui, il y en a qui nous confondaient, même d'ailleurs, même ça continue. Des fois, il y a des gens qui m'appellent Benabar dans la rue. Alors,
0: Dit, pourtant, il n'y a rien à voir. Il
3: bah,
0: pas le même
3: non,
0: mot,
3: mais hein, rien ouais, à voir, mais je pense que lui, on ne l'appelle pas sans Severino. Je lui ai demandé, je l'appelle dans deux minutes.
2: Bah, en tout cas, voilà, vous continuez à vous côtoyer, à bien vous entendre.
3: Ouais, ouais, mais... bah, oui, bien sûr. Ouais, ouais.
0: Et c'était... puis le casting était vraiment bien.
3: Bah, ils ont pris les meilleurs.
0: Exactement.
2: Il y a aussi d'autres extraits où la voix de Lise est mise en avant avec le backing entre guillemets de Stéphane. Et c'est le cas de ce qu'on entend actuellement, professeur. C'est T'as vu ta gueule, c'est bien ça?
5: Exactement, t'as vu
2: Écoutons.
5: Ta gueule.
2: Allez pour ce dernier.

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1: Donc là, on vous a entendu tous les deux effectivement sur la fin. Effectivement, cette chanson, Stéphane, je suis d'accord avec vous, elle aurait très bien eu sa place dans le Soldat Rose.
2: C'est oui.
3: Alors, c'est la seule chanson de l'album qui a été catégorisée comme explicite sur les plateformes de streaming. J'étais un peu vexée.
2: Ouais. Bah oui, mais t'as vu les gros mots que tu dis, Lise ?
3: Non, mais c'est ta gueule de loup, quoi.
2: Oui, bien sûr.
1: Vous l'aviez écrite un peu avant, alors, celle-ci ? Ou bien pour l'occasion ?
3: Non, pour l'album. Il y a Stéphane qui m'a envoyé justement cet instrumental que j'aimais bien, là. Et puis j'ai écrit par-dessus. Ça m'a inspiré.
1: On va retrouver donc en live Lise et Stéphane. Et cette fois, donc, deux voix et deux guitares. Donc ne ratez pas ça. Ce seront deux extraits inédits. Ils l'ont dit tout à l'heure. Deux nouvelles chansons, donc extraits de cet album. Les deux pieds dans le plat. Mais il est temps de faire davantage connaissance, s'il en était question, avec vous, avec tout l'équipe de Kitchenette. Ils sont deux cette semaine. Ce sont nos artistes invités de la semaine, Lise Cabaret, Stéphane Sanseverino.
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1: Ce qui m'a interpellé dans cet album, c'est que c'est pas forcément que des chansons de vous. Celle qui a la toute fin, elle est pas vraiment de vous. Moi, ça m'a rappelé mon enfance.
3: La lambada, on n'aime pas ça.
1: La lambada. Oui. Drôle d'idée, mais ça vous va très bien. Hommage à François Gilazaro.
2: Ouais. Ouais. Hommage au garçon boucher, à François Gilazaro, et puis décédé il n'y a pas très longtemps.
3: Finalement, il nous réunit. Toi, tu l'as connu, pas moi, mais
2: oui.
3: dans la musique.
2: Oui, des fois, on ne se pose pas tant de questions que ça. On se dit, tiens, on rajouterait bien une autre chanson. On ferait bien un truc un peu drôle, un hommage, un truc. On l'enregistrait d'une manière assez différente des autres. On a mis un micro au milieu d'une petite pièce et on s'est tous mis, tous les trois, avec le contrebassiste autour et les voix et les guitares passent dans le même micro et c'était plus pour pas un gag mais une espèce d'exercice quoi. Et donc on a choisi cette chanson qui est un joli pied de nez
3: finir l'album, en tout cas c'était cool.
2: Un beau pied de nez, je dirais à la musique de merde un peu quoi.
1: la musique commerciale de l'époque.
2: Voilà, exactement.

0: Élise, je ne sais pas quel âge vous aviez quand la Lambada est sortie. Je ne sais plus quand c'était, mais est-ce que c'était la Lambada, justement, lorsque vous avez découvert cette chanson des Garçons Bouchers? Vous ne deviez pas être très grande.
1: En fait, mon père, il écoutait les Garçons Bouchers quand j'étais toute petite.
0: Ah bah oui.
1: Donc, j'ai vraiment été bercée avec les Garçons Bouchers. Donc, je pense que j'ai connu plutôt cette version-là des Garçons Bouchers que
2: plutôt que l'original.
1: Ouais.
0: C'est peut-être pas plus mal, hein, finalement.
1: Ouais, c'est... Ouais.
0: Alors, est-ce qu'elle a dansé la lambada quand elle était toute petite? On ne sait pas. Mais Lucie, qu'est-ce que vous avez à dire donc à nos deux invités? Plein de
3: choses. Moi, j'ai un peu écouté la lambada, mais j'aimais bien Chico et Roberta.
0: Ah, les deux petits gamins brésiliens, oui.
3: Enfin bref. Alors, les deux pieds dans le plat, mais aussi les quatre mains presque dans l'assiette, j'ai envie de dire, puisque vous parliez tout à l'heure que c'était un quatre mains. Et donc l'illustration sur le disque de votre album, et qui est donc très acoustique et jazz manouche, est-ce que le titre laisse imaginer quelque chose un peu de cash, un peu drôle, ou c'est l'état d'esprit du disque?
1: J'ai l'impression que Stéphane, quand on réfléchit à par exemple son dernier album, à lui, ça s'appelle Les deux doigts dans la prise. Et là, il voulait mettre les deux pieds dans le plat, donc moi je préfère pas le contredire, parce que j'ai vu qu'il aimait bien mettre un peu ses membres.
2: C'est complètement faux, c'est complètement faux, tu mens.
1: Ah merde.
3: Et du coup, vous partagez les rôles? L'écriture, le chant.
2: Ouais, il y a des choses qui. Oui, en fait, mais c'est pas si mathématique que ça, qu'en fait, c'est suivant ce qui vient, quoi. Mais là, c'est surtout le titre de cette chanson qui veut dire vas-y, prenons-nous en main, et s'il faut faire des trucs pour changer quoi que ce soit, pas forcément le monde, parce que ça va être dur, mais s'il faut mettre les deux pieds dans le plat pour changer les trucs, allons-y, faisons-le, tu vois. Et après, on a trouvé que c'était un bon. Ça résume pas le disque du tout, ça résume pas l'album, parce que toutes les chansons parlent pas de ça, mais c'est un peu le titre qui sonne le mieux par rapport à. On n'aurait pas mis la Boulevard Ornano comme titre d'album, par exemple, si on y a pensé, c'était pas la Tante Hortense non plus, ça sert à rien. Mais comment dire,
1: c'était. Les deux pieds dans le plat, c'est rigolo comme titre, ça te représente plutôt pas mal. Pour moi, c'est fun aussi.
0: En tout cas, vous laissez pas faire, c'est l'un des messages.
2: On propose l'attitude punk au cas où les gens en auraient envie et auraient oublié que ça existait.
1: Ouais, après, toi, t'es un peu punk, hein, pas besoin de proposer l'attitude punk.
2: Mais toi, t'es une ancienne punk aussi.
1: Ancienne, pourquoi ancienne? Viens, on s'engueule à la radio.
2: J'ai pas dit vieille punk. Non, mais le punk, c'est une attitude. C'est pas juste les Sex Pistols. C'est aussi le fait d'être capable de remettre les trucs en cause comme ça, même sans alibi sérieux, quoi. Sans discours politique est établi et écrit à l'avance.
3: Vous êtes pas en mode révolutionnaire non plus.
1: Ça peut, mais non, ça dépend des spectacles.
0: Un peu rebelle.
3: Ça dépend du
2: spectacle. J'ai du mal à dire ça, en fait.
1: Notre duo, il propose un truc plus cabaret.
3: Oui, c'est ça.
2: Mais c'est pour ça qu'on va pas jouer en prison, parce que les gens s'évadent après.
1: Ouais, c'est ça.
2: Ah, les voilà, les flics.
0: Voilà, on vous avait dit, évidemment.
1: Quel talent.
0: Qu'ils arrivent.
3: Et voilà.
2: Oh là, ils viennent nous chercher.
0: Et justement, mieux vaut-il une voiture de police ou un corbillard lorsque vous enterrez votre grand-mère? C'est l'occasion d'une belle étude sociologique un petit peu rigolote, d'observer tous les gens qui enterrent leur grand-mère.
4: Et justement, j'allais poser la question, mais Olivier, on est tellement en sabio tous les deux qu'il la pose avant moi à chaque fois en général. Donc parlez-nous de la chanson à l'enterrement de la grand-mère.
2: À l'enterrement de ma grand-mère, pour moi, j'ai eu deux grand-mères, comme pas mal de gens. Et cette chanson, elle parle un peu des deux, c'est un espèce de mélange. Voilà, donc j'avais ma grand-mère que j'appellerais A, pas numéro 1, mais A et B. Elle qui était barmaid dans le 18e.
1: Pas très loin du boulevard Ornano.
2: Voilà. Entre le boulevard Ornano et l'endroit où t'as vécu, quoi. Et elle travaillait dans des bars et tout. Hein, voilà. Donc c'était elle qui avait plein de copains. Alors ça, c'est vraiment les années 60. Hein, donc c'est genre Raymond Lartape, parce qu'il travaillait à la RATP. Dédé Jambes de Bois, parce qu'il avait une jambe de bois, etc. etc. Donc j'ai pas tout mis les personnages. Mais il y en avait un paquet comme ça. Et puis mon autre grand-mère du côté italien, qui était un peu plus traditionnelle, femme au fourneau et tout. Elle apparaît aussi comme ça dans je ne sais plus quel endroit.
0: Mais il y a un petit couplet que Lisa a ajouté, et on parle justement de François Gilazzaro sur la fin, j'ai entendu.
1: Ah oui, pour moi c'est François Gilazzaro ou bien encore Mano Solo.

0: que de sa femme qui ressemblait à Jean-Claude Van Damme. 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À l'enterrement de ma grand-mère, on marchait tous vers le cimetière.
1: Et c'est là, en entendant ça, qu'on se dit que, en fait, c'était évident, votre rencontre, les voix se mêlent pour n'en faire qu'une, comme si vous aviez toujours un petit bout de voix qui manquait et que l'autre comble. C'est assez émouvant.
2: Oui, c'est ce qui se passe
1: trouve.
2: En cancer. Il y a des moments où dans un morceau comme celui-ci, où il faut respirer avant, parce qu'après, il n'y a plus le temps. Moi, des fois, j'oublie, du coup, c'est Lise qui dit le mot et je rattrape après. Merci, Lise. Je profite pour te rendre hommage.
3: Merci, Stéphane.
1: Comment vous êtes-vous rencontrés? C'est la question qu'on se pose tous les trois.
4: Tu piques toutes tes questions, Olivier, en fait.
2: Alors, Lise, on s'est rencontrés comment? Je ne me rappelle plus.
3: Je
2: ne
3: sais pas, j'invente un nouveau truc à chaque fois. Je suis en cours d'inspiration. Non, bah, la musique, c'est un petit milieu, donc je crois que des fois, il n'y a pas de hasard.
2: Ouais.
3: On s'est rencontrés dans les concerts, dans les bars, dans tout ce qui gravite.
2: Non, pas dans les bars, j'y vais jamais, moi.
3: Ah oui, pardon, excuse-moi. Dans les concerts.
4: Dans les bistrots.
3: Les bistrots.
2: Voilà, et puis un jour, on est tombés collés l'un à l'autre, et on a très très vite commencé à chanter des chansons ensemble. Et puis à se montrer des trucs de guitare, etc. Et un jour, Lise est venue à un de mes concerts que je jouais en solo. Et puis je me suis aperçu qu'elle savait chanter les embouteillages. Alors on en a fait un morceau ensemble en l'accélérant un peu. Et puis ça collait bien, en fait, qu'on avait les mêmes tonalités. Et puis on avait surtout ce désir de chanter des trucs vite ensemble, en fait, quoi.
1: C'est ça, tout est une question de rythme aussi.
4: Ouais, puis d'articulation, parce que.
2: Ouais.
4: Notamment de la grand-mère.
3: C'est un peu comme un massage de langue, en fait, c'est finalement assez agréable.
4: Tout l'album est autour vraiment et de l'acoustique et effectivement du jazz manouche. Est-ce que c'était un choix de faire tout l'album comme ça, ou est-ce que voilà, tu voulais peut-être ajouter un peu plus de ton répertoire?
3: Bah, bon, quand j'ai rencontré Stéphane, j'étais une fan de swing manouche depuis mon adolescence. J'étais déjà fan de Django Reinhardt quand j'avais pas 18 ans encore. Donc c'était un peu comme une évidence, en fait.
4: Ouais.
3: Et puis grâce à Stéphane, bah, avant j'avais un peu une espèce de fausse pompe manouche sur des accords rock. Et grâce à Stéphane, j'ai un peu amélioré mon panel d'accords et un peu plus ma pompe manouche.
1: Qu'est-ce qui manquait finalement l'un par rapport à l'autre, vous diriez?
2: Il y a certainement des trucs dans cet album où c'est moi qui ai pris un peu des décisions. Et Lise, c'est surtout la productrice de cet album. C'est-à-dire que c'est pas rien. On enregistre un album, il y en a pour 4 jours. On joue de la guitare toute la journée. On est, on chante, c'est hyper agréable. Après, il existe un espèce de moi entier où Lise, elle prend son téléphone, son ordinateur et elle règle tous les trucs qui a réglé la fabrication, la pochette, etc. Tous ces trucs-là, qui prend un temps de dingue. Si c'était moi qui l'avais fait, on n'aurait encore toujours pas fini là. Lise, elle est productrice de ses propres tournées, de ses propres albums. Et c'est en fait moi le truc qui me manquait pour faire un album autoproduit. C'est surtout une productrice.
1: Dans un instant, donc, on va retrouver un premier live. Alors, le temps qu'ils prennent leur guitare, on va découvrir un autre extrait où ça va aller encore plus vite. Ça s'appelle Il se la pète et c'est toujours extrait de cet album.
0: Il se la pète, c'est tout, il a tout compris, tout inventé et prend de minables raccourcis et se targue d'avoir trouvé le feu, la poudre et le canon alors qu'il n'a fait que l'artillerie, le profil, la soudure à l'arc, les épinards et le beurre et les flèches dans le cœur. Dans le cœur. Quand on a vérifié ça, on sait qu'il n'en fait rien qu'à sa tête, on peut dire alors qu'il se la pète.
1: Si Lise, Stéphane, vous fait accélérer au niveau de la production des disques, Stéphane a dû faire accélérer Lise au niveau scansion.
2: Exactement, la scansion, c'est exactement le terme. Là. Si elle n'est pas chantée vite, cette chanson n'est pas très intéressante. En fait, il y a des mots qui ont été rajoutés pour remplir la mesure. Et il faut la chanter à toute berzingue. Sinon, ça n'a pas d'intérêt. L'homme est un chien, est un loup, est un chou italien formidable.
1: Et alors, en live, jamais Danny Croche sur cette chanson.
2: Si, c'est arrivé quelques fois, mais on se rattrape et en fait on s'aperçoit que les gens ils sont assez contents quand on se trompe. Alors on se trompe pas exprès, de temps en temps quand ça arrive, voilà, c'est pas mis en scène, quoi.
1: On démarre par Boulevard Ornano, c'est donc en live Stéphane Sanseverino et Lise Cabaret dans Kitchenette.

0: Lise Cabaret, Stéphane Sanseverino, quel talent, bravo, bravo. Et les voix additionnelles de l'équipe de Kitchenette, on vous a exactement. Pas trop gâché la chanson, bon, ça va.
1: Impeccable.
2: C'était bon. Pas faux.
0: On vous a pas désaccordé les guitares ni les cordes vocales, tout va bien.
3: On a fait pire, Olivier, je crois, dans les cœurs.
0: On va essayer de faire pire maintenant surtout, mais on va se cacher derrière d'autres artistes. C'est pas nous qui allons chanter, ce sont les artistes du Hard Kitsch tout de suite.
4: 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Les musiques qu'on ne vous diffuse pas en entier. Et pour cause.
0: Alors, chers amis, pour commencer, je vais vous faire écouter une amie. Je ne sais pas si c'est une amie, mais elle craint le summer body, j'ai l'impression. Il y a même une jeune femme qui a fait une chanson summer body qui était issue de la Star Academy. Mais elle veut rentrer peut-être dans ses robes d'été. Elle veut avoir un corps sublime pour cet été. Elle va interpréter une chanson qui peut-être va vous rappeler des choses aussi. Cette demoiselle s'appelle Anaïs Turquetil. Est-ce que vous la connaissez ?
1: Non.
0: Ça vous parle ou pas ? Non. On découvre Anaïs Turquetil.
1: Ça, c'est son vrai nom, Anaïs.
0: Apparemment, Anaïs Turquetil, elle est coach, elle peut intervenir partout. Et surtout, eh bien, elle pense à son corps pour cet été. Écoutez, ça
2: elle
0: vous rappelle
2: coach.
0: Des souvenirs.
2: Coach vocal ?
0: Oui.
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0: Ah, ça sera pas une chanson de vous, ça, Stéphane ?
1: Ouais.
5: Pour un oui, pour un
1: on la voit aiguë.
0: Ça change.
1: On est un enfant, quoi.
0: La chanson Maigrir, je crois.
5: Maigrir. À tout prix
0: au piano.
5: Fin.
1: Oui, on sent ça.
2: Non, il y a un petit côté Ariel Dombal.
1: Oui, exactement. Ouais. Mais sans BHL.
0: C'est ça. Et sans le même
2: juste
0: corps.
2: Juste Ariel.
5: Devenir fin sans devenir fou. Comment ? Devenir fin sans devenir fou.
1: Super.
2: Comment ?
5: 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Les jours de
0: sachez que Anaïs Turquetil, vous pouvez la retrouver sur le site maîtresse-de-cérémonie.com puisqu'elle intervient, elle le dit, pour les naissances, pour les mariages, pour les enterrements de votre grand-mère ou pas, pour les départs en retraite également.
5: Ouais.
0: Je sais pas, est-ce que vous avez envie de l'appeler ou pas pour les moments
1: on
0: les
1: va y réfléchir, mais je vais noter quand même son numéro.
0: Oui.
1: 08 30 40.
0: Vous pouvez même appeler votre avocat directement,
1: non,
0: Stéphane.
1: Non, c'est bien, mais...
2: Il y a du lyrique un peu dans sa voix, quand même.
1: Ouais, ouais, exactement.
2: Faut aimer ce répertoire, c'est un peu The Voice, tu vois. Chacun va avec le coach qui veut.
0: Et puis à la fin, elle déraille totalement d'âge.
2: Ah, peut-être pas enfin, jusqu'au bout.
6: Je trouve quand même que quand t'écris une chanson, c'est toujours touchant que quelqu'un la reprenne, quelle que soit la version.
1: Oui, là, on fait le point sur sa voix hyper aiguë et tout.
6: Mais moi, je trouve ça délire en fait, parce qu'au moins, elle essaie pas de le chanter comme Stéphane, elle le fait à sa manière.
2: Et elle
6: c'est ça qui est.
1: Non,
6: moi, je trouve ça délire.
0: Ça va, vous validez alors, Stéphane.
1: Ah, bah oui, carrément.
5: Mon corps d'Apollon très à l'aise dans
0: très
5: bien. Toutes les situations.
0: Puisqu'on est à l'aise dans toutes les situations, ben on va passer tout de suite à Lucie. Vous avez un Hard Kitsch également ?
2: Bah, tout à fait, comme j'étais bonne élève, tu vois, j'ai cherché mon Hard Kitsch qui est un peu étincelant. D'ailleurs, ça veut dire étincelant japonais puisque ce monsieur est japonais. Il s'appelle Pico Toro.
0: Pico
2: mais
0: Toro.
2: Pico Pico, ça veut dire étincelant en japonais. Attention, on est sur du... C'est-à-dire que juste après Anaïs, là, c'est sans transition.
0: Ouais.
2: Tout à l'heure, avec le Soldat Rose, on est reparti en 2006. Et là, on est en 2016, donc il y a 10 ans. 5 millions, quand même, de vues. Et ça a été un succès international qui lui a permis de rencontrer Donald Trump en 2019.
0: Ah bah, bravo.
1: Oh, le pauvre.
2: Ouais.
1: C'est bien, ça, là.
2: Donc, c'est
1: bien.
2: Un chanteur humoriste.
1: On dirait Yann Duré, un peu.
2: Alors,
0: souvenez-vous.
2: Je vous conseille d'aller le regarder sur YouTube, le clip, parce que...
0: C'est un peu un Gangnam Style coréen, mais au ralenti,
2: en
0: non ?
2: En fait, il est sur un fond blanc, et il est complètement... Bah, c'est un humoriste, voilà, chanteur japonais. De son vrai nom, il s'appelle Kazuhito Kazaka. Voilà, donc effectivement, il joue entre la pomme et l'ananas, hein. Mais bon, c'est rigolo. Et donc le stylo, le pen.
0: Après la banane ananas de Bobby Lapointe, la pomme ananas de ce monsieur.
1: Pico.
2: Et le stylo, visiblement, ça a bien cartonné puisque ça lui a valu cette rencontre internationale.
0: Magnifique avec Donald Trump. Alors est-ce qu'il est parti aux États-Unis ? Est-ce que c'est Trump qui l'a rencontré en voyage au Japon ?
2: Mais bon, voilà. C'est très décalé.
1: Il aurait pu quand même avoir la chance de rencontrer un mec plus sympa quand même que notre. Mais il en a peut-être rencontré d'autres sur la route.
0: Surtout qu'il était déjà président quand il l'a rencontré apparemment. Mais bon, voilà. Il est décalé, pas coupé, mais on va le couper et on va passer au professeur sans transition.
3: Et Olivier,
1: j'ai mal au ventre.
3: N'oubliez pas Cuitas et Bananas de Philippe Risoli.
0: C'est vrai, tant qu'on est dans les légumes, des belles références. On a des belles références ici. Qu'est-ce que vous en pensez, chers invités? Mais vous allez nous passer autre chose quand même, professeur.
3: Oui, du funk français, il y en a eu beaucoup de bons dans les années 80, mais pas tout en fait.
0: Français?
3: Oui, français, oui.
2: Ça démarre pas français.
0: Kézakon.
2: Kézakon.
0: Là, ça fait bien français.
3: Ça s'appelle Kik et Frais, Fatché de Con.
0: Ah, donc c'est du sud.
1: Ah, mais ouais, exact.
0: C'est con, ça?
1: Non, ça peut pas être corse, parce que les Corses, ils sont dignes.
2: C'est marrant, il y a un petit côté la samba, là, comme il s'appelle
0: Gotener, peut-être.
2: Oui.
6: Il y a aussi un côté Mondino, la danse des mots, vous trouvez pas
1: Et aussi Stupéflip.
2: Et aussi...
0: Bref, on est au tout cœur des années 80, là, j'imagine.
1: Ah ouais, ouais.
3: Voilà, c'est un essai pour être drôle, comme moi, mais comme moi, ça n'a pas vraiment réussi, je pense.
0: Ah bah ça, ça nous a fait penser à plein de choses. Alors, est-ce que c'est des vrais faux Marseillais?
3: Je pense que c'est des faux, en fait.
0: D'accord, bah c'est ça, c'est des Marseillais de Paris. Ah oui, c'est vrai que l'accent est un peu forcé.
1: Ah oui, là, on est très loin du funk, là, quand même. Là, James Brown va se retourner dans sa tombe.
0: Donc là, c'était du French Boogie, mais sur la fin, quoi. C'était la queue de la comète.
3: Oui, 1985.
0: Ah oui, c'est ça, ça sentait déjà.
3: Mais il y a eu des très bonnes choses en France qui ont été faites, mais celui-là, bon. On va dire
1: ça. Oh, ça se trouve, il regrette. Hein, il regrette ENT.
0: On n'était plus très chez
3: moi. J'ai regretté de l'avoir écouté déjà.
0: Liz nous a dit tout à l'heure qu'elle écoutait Django Reinhardt depuis toute petite, et puis les Garçons Bouchers aussi depuis toute petite.
6: Ouais, voilà, c'est les Garçons Bouchers depuis toute petite et Django Reinhardt depuis ado.
0: Est-ce que c'est votre cas, Stéphane, aussi, le jazz manouche? Vous êtes tombé dans la marmite très tôt, ou bien vous êtes passé dans d'autres styles avant?
1: Non, pas très tôt. Je suis tombé dans la marmite quand j'ai habité à Montmartre, juste en bas du Clairon des Chasseurs, où il y avait deux guitaristes qui jouaient quasi en permanence. Donc là, j'ai commencé à aimer ça. Mais avant ça, j'étais vraiment un fan de musique country et bluegrass et de blues et de choses comme ça que je continue à aimer. Mais enfin, je peux aimer plusieurs choses. Je suis assez polyamour au niveau de la musique.
0: Et vous en aviez joué un petit peu avant de vous lancer dans le manouche aussi?
1: Oui, bien sûr. J'ai toujours pratiqué ça. En fait, comme c'est un peu différent, il faut se mettre dans un mood. Si on veut faire du blues, par exemple, il faut rester dedans pendant un temps, etc. Et si on veut, on repasse pas du swing comme ça de la veille au lendemain, quoi. Il faut se remettre dans les codes, dans les choses à faire, dans le son. C'est pas les mêmes guitares, c'est pas la même façon de tenir son médiator, c'est pas les mêmes amplis, gna, etc.
0: Il y a un temps d'adaptation.
1: Un temps d'adaptation qui peut aller de une heure à un jour.
0: Il est temps maintenant de vous retrouver pour la cerise sur le gâteau, le deuxième live de Liz Cabaret et San Severino. C'est maintenant qu'elle arrive à Tente Hortense.
1: Ouais, elle est là, elle tape à la porte.
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0: Et donc la Tente Hortense arrive, hein, c'est vrai, les amis.
1: C'est vrai.

0: Tristan Severino et Liz Cabaret. On vous applaudit très très fort. Vous laissez ranger vos guitares. Et donc, on vous retrouve eh bien, aux Zèbres de Belleville. La première date est complète, on le rappelle, le 10 juin. Mais le 11, vous pouvez toujours réserver des places. Ce sera énorme. Et donc, vous serez tous les deux.
1: Ouais, tous les deux, absolument.
0: Une première partie quand même ou pas?
1: Oui, ouais,
2: moi. Avec Mathilde Febrère au violon.
0: Ah, voilà. D'accord. Ah, oui,
2: un autre duo plus folk.
3: Féminin.
2: Voilà, et féminin. Folk et féminin.
0: D'autres petites choses aussi, Stéphane, de ton côté. Donc, ce fameux orchestre. On dit qu'orchestre, non, Stéphane?
1: Oui, le swing orchestra, oui. C'est... Et puis, je suis en train d'écrire un autre album, donc je suis très loin d'avoir fini. Mais voilà, je suis en train d'écrire.
2: Et pour toi, pour te retrouver, c'est le Shuffle aussi, surtout.
1: Ouais, j'ai une tournée en ce moment qui s'appelle San Severino Shuffle Enterprise, en hommage à Star Trek.
0: Ah, ouais,
1: on est en tournée dans toute la France, tout cet été, avec Liz. D'ailleurs, Liz est dans le projet aussi.
2: Je suis juste guitariste, là.
0: Suivez-les, et puis surtout, applaudissez-les. On rappelle le titre de l'album, Les Deux Pieds dans le Plat, Liz Cabaret, San Severino. Merci et bravo.
1: Merci à vous, surtout.
2: À toute l'équipe.
1: Ah, voilà l'ambulance pour nous ramener.
0: Allez, Liz et Stéphane, est-ce qu'on peut vous applaudir une dernière fois pour tout ce que vous avez donné? Merci à vous deux, puis bonne route. Hein. La route, c'est très important pour vous deux.
1: Bah, c'est un peu notre média.
0: Qu'elle soit bonne et fluide et pleine de jolies rencontres.
1: Ouais, merci beaucoup.
0: Merci, chers auditeurs, de nous avoir suivis. Merci beaucoup à l'équipe aussi. Merci beaucoup, chère Lucie.
3: Merci Olivier, puis merci à nos invités. Lise,
1: merci beaucoup, professeur. Aussi.
0: Et merci, professeur.
1: Faut le dire.
4: Ouais. Et vous avez compris qui sont les gens bien. Merci. Merci beaucoup d'être venus à tous les deux.
1: Merci
0: énormément.
1: Merci.
0: On se donne rendez-vous la semaine prochaine pour de nouvelles aventures, chers amis. Et comme on vous le dit à chaque fois, évidemment, et particulièrement cette semaine, on vous aime très fort et toujours. Merci à vous. À la semaine prochaine.

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0: Du 24 au 28 août, de 14h à 18h, le Centre culturel MJC à Crépy propose un stage de théâtre pour les enfants de 6 à 12 ans. Tarif 96 euros. Pour plus de renseignements, contactez le Centre culturel MJC au 03 44 39 63 18 ou rendez-vous au 1 Avenue de l'Europe à Crépy. Pour fêter son 50e anniversaire, l'association Valéran de Aimant, les amis des orgues de Meaux, invite l'organiste Thomas Monet pour un récital exceptionnel à la cathédrale de Meaux le samedi 15 août à 16h. Le programme fera la part belle aux grands compositeurs français. L'entrée sera libre, alors ne manquez sous aucun prétexte ce rendez-vous musical sous la fraîcheur des voûtes de la cathédrale Saint-Étienne de Meaux. Chaussez votre meilleure paire de baskets et échauffez-vous. La Crépinoise, organisée par l'USC Athlétisme dans le cadre d'Octobre Rose, est de retour les samedis 3 et dimanche 4 octobre. Courses enfants et adultes, sorties VTT, marche, il y en aura pour tous les goûts. Les inscriptions sont ouvertes sur la-crépinoise.adeorun.com.
1: La caravane des handballs prend la route cet été du 17 au 29 août de 17h à 20h. 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Rendez-vous à Ormoy-Villers, Trumilly, Russie-Bémont-Gillaucourt, Vaucienne, Mareuil-sur-Ourcq, B, Nanteuil-Audouin et Auger-Saint-Vincent. 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
1: Jusqu'au 11 novembre, découvrez l'exposition temporaire du musée de l'Archerie et du Valois à Crépy, archer de la préhistoire. Plongez au cœur du néolithique pour découvrir le rôle de l'arc dans la vie quotidienne des premiers hommes. Au programme, reconstitution, objets originaux et regard d'experts pour vous dévoiler des archers ingénieux. En parallèle, le musée vous propose plusieurs animations autour de l'exposition. Le programme détaillé est disponible sur le www.crépyenvalois.fr. Jusqu'au 22 août, la médiathèque de Crépy passe en horaire d'été. L'équipe vous accueille le mercredi de 10h à 12h30 et de 14h à 18h30 et le samedi de 10h à 12h30 et de 14h à 17h. Faites le plein de livres pour partir en vacances. Cet été, la durée d'emprunt de vos documents est doublée. Passez de 3 à 6 semaines pour en profiter pleinement. Que vous partiez à l'aventure ou que vous restiez tranquillement chez vous, c'est le moment idéal pour piocher dans les collections et savourer chaque instant à votre rythme.
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3: Être cucu la praline. Une expression auriculaire et peut-être cuculinaire. Praline, en confiserie, c'est un bonbon fait d'une amande rissolée dans du sucre, lequel, en refroidissant plusieurs fois, forme un enrobage de caramel durci, parfumé et coloré. La création de la praline, qui s'orthographiait P-R-A-S-L-I-N-E, date de la fin de l'année 1649. À l'époque de la Fronde, sous Louis XIV, César de Choiseul, duc de Choiseul, comte du Plessis-Praslin, fin négociateur, fut envoyé par Mazarin pour parlementer avec les frondeurs bordelais. Choiseul, pour s'attirer les bonnes grâces des Bordelais, les invita à un dîner somptueux. On dit que pour clore le repas, il fit passer un plat énorme en vermeil, où chacun puisa avec une cuillère en or une sorte de dragée inconnue qui émerveilla les convives. La praline était née, un nom donné par le comte du Plessis-Praslin lui-même, qui s'attribua sans vergogne la paternité de cette confiserie, créée par son officier de bouche Clément Jaluzot. Il est vrai que l'appellation jaluzotite n'aurait peut-être pas eu le même avenir commercial, qui sait. Passons à cucu. De cul, postérieur, popotin, par le redoublement hypocoristique de la syllabe initiale. Ouais, hypocoristique, c'est un mot un peu savant pour désigner un diminutif ou des petits mots affectueux et toute appellation familière destinée à exprimer une intention bienveillante. Le chien-chien à sa mémère est un exemple de redoublement hypocoristique sympa et bienveillant donc. Colette fut, semble-t-il, la première à employer le mot cucu dans son roman La Chatte en 1933. Depuis, cucu s'apparente à idiot, idiote, niais, naïf, niaiseux, sot, sotte, stupide, tarte. En familier, c'est enfantin, bébête, lourdingue, nouille, tartignole, gnangnan, à l'eau de rose ou nunuche. Dans le registre scabreux, voici une chanson culte, pardon, cuculte, du professeur Choron. Si l'expression « cucu la praline » est assez connue et utilisée, son origine peut laisser perplexe. Et pour dire vrai, elle reste assez floue. Notre expression a-t-elle un rapport avec les cuculiformes, mot dérivé du latin « cuculus », qui veut dire « coucou », les cuculiformes étant un ordre ornithologique comprenant 146 espèces de coucou. Coucou, coucal, géocoucou et autres zygodactyles. C'est peu probable. A-t-on déjà trouvé des pralines dans les nids de coucou? Un petit voyage aux Seychelles s'impose. Au nord de Madagascar, dans l'océan Indien, il existe une île appelée Praslin. Oui, oui, Praslin. Comme le duc du même nom et pour cause, appelée initialement île des Palmes, l'île est renommée Praslin en 1768 en l'honneur du diplomate français César Gabriel de Choiseul, duc de Praslin. En 1768, donc plus d'un siècle après l'invention de la praline par un autre César Praslin, duc de Choiseul. Et c'est là où tout se complique, car figurez-vous qu'à Praslin, l'île des Seychelles, pousse une variété de noix de coco appelée cocomère ou en termes vernaculaires, coco-fesse, coco-jumeau, coco-indécent. Cette noix de coco a une forme suggestive rappelant celle d'une paire de fesses humaines. D'où coco-fesse. De coco à cucu, il n'y a qu'un pas pour certains qui n'hésitent pas à imaginer un rapprochement entre l'inventeur de la praline qui serait passé par de nombreuses expérimentations malencontreuses dont certaines avec des coco-fesses et aurait acquis une renommée peu flatteuse de niaiserie. Je vous avoue que c'est un peu capillotracté et je vous invite à circuculer, il n'y a plus rien à comprendre. Cucu la praline. À la revoyure.
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6: Bonjour, bonsoir, bienvenue sur RVM, Radio Puisalène ou bien la web radio de reggae.fr. Ça fait plaisir de vous retrouver pour une nouvelle émission de Ready pour le Show. C'est Yann au mic pour une heure de reggae avec une playlist remplie de nouveautés. Débutons par un groupe basé dans la Mayenne qui a pour nom collectif Team Peace. Ce collectif fait à la fois du reggae conscient et festif avec un mélange de chansons françaises et de hip-hop. Soleil Nomade, leur deuxième album, est sorti en fin d'année 2025. Je vous propose d'écouter La Plage qui s'appelle Burkina. On retrouve le chanteur lavallois Barnabé Gandhi. On enchaînera avec un extrait du dernier album de Dubbing qui s'appelle Atlas. La Plage, ça sera avec le morceau Comment Faire. Collectif Team Peace et Dubbing, auditrices, auditeurs, je vous remercie d'être là et je vous souhaite une bonne émission.
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On vient de s'écouter le groupe compiénois Tiano and Positive. Le morceau s'appelait Nos derniers mots, extrait d'un live enregistré à la Mannequin à Pont-Sainte-Maxence à l'automne dernier. Big up Tiano. Le morceau suivant s'appelle Papa Ja. C'est la collaboration entre les chanteurs Iron Leg et Jamming Botan.

Merci d'écouter Ready pour le show sur rvmreggae.fr ou bien Radio Puis Haleine. C'était l'artiste suisse à l'instant qui s'appelait Janaton. Son nouveau titre s'appelle Echo. Une bonne basse, des bonnes textures mélodiques. Ce titre annonce la sortie de son prochain album qui est prévu pour avril prochain. On poursuit avec le troisième single du nouvel album de Protoji prévu lui également au printemps qui s'appellera The Art of Acceptance. Cette fois, il est accompagné de Damian Marley sur le titre qui s'appelle At We Fit, traduit comme ce dont on dispose ici et maintenant.

Le Jamaïcain Venzo vient de se poser, extrait de son prochain album qui aura pour nom Fueled by Passion. On vient de s'écouter le featuring avec la chanteuse originaire de Trinidad, j'ai nommé Queen Omega. Le morceau s'appelait One Blood, One Love.

On vient d'écouter la combinaison entre la reine du R&B, j'ai nommé Misha Miller, et la sensation dancehall du moment, aka Bless Faya. Le duo s'est appelé Why Knit. Le morceau suivant est aussi un duo entre le rappeur-producteur, entre le chanteur britannico-jamaïcain, j'ai nommé Stylo J, avec en featuring un producteur, lui anglais, basé dans le sud de Londres, qui s'appelle Cody Starr. Le morceau s'appelle We Rise Again. Morceau sorti en novembre, peu de temps après que l'ouragan Melissa a frappé la Jamaïque.

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1: La suite de Ready pour le show. C'est un artiste germano-indonésien qui a pour nom Toke. Avec son producteur berlinois John Moon, ils ont sorti récemment un morceau qui s'appelle Humble Me. Morceau écrit spontanément lors d'une session en studio à Berlin. Et ça a donné ce joli morceau Humble Me.

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1: C'était Marcus Gad à l'instant avec le morceau Where We Come From, premier extrait d'un album qui sera attendu plus tard dans l'année. Dans ce morceau, Marcus Gad y évoque ses origines et les réalités qui traversent aujourd'hui la Nouvelle-Calédonie. Morceau sorti sur le label Big Scoop Records, qui fut le label historique de Naman. Le morceau suivant, il s'appelle Overhaul. On retrouve dessus la fille et le père, à savoir Xana et Max Romeo. Ce morceau est issu du 11e album de Xana Romeo qui s'appelle The Divine Blueprint. Et sur Overhaul, on retrouve au Melodica Addis Pablo.
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C'est l'un des plus grands tubes de l'histoire du reggae que vous écoutez actuellement. Il s'agit de Truth and Rights, enregistré pour Studio One en 1979. Redeem, qui a fait décoller la carrière de Johnny Osborne, également connu du grand public, puisque le producteur Frenchy l'a utilisé pour les Neg Marrons, pour leur hit qui s'appelait Le Bilan. Ça, c'était en l'an 2000.

dans quelques secondes, un morceau enregistré en 1968 chez Coxon Records. Il s'agit du morceau Equal Rights avec le groupe The Epstones.

On vient de s'écouter le collectif écossais qui s'appelle Andassa Dub. Ce collectif est novateur puisqu'il mêle les mélodies celtiques traditionnelles avec le dub et le reggae. Enregistré en Écosse sur l'île de Lewis, au Black Bay Studio, on s'est écouté La Plage qui avait pour nom Vemi Erchol, en featuring le chanteur Othman et la chanteuse Josie Duncan. Le dernier titre est une nouveauté. Elle s'appelle Life Ache. C'est la combinaison entre Bandi, il y a encore quelques temps, il s'appelait Bandicoot in Dub, avec une figure de la scène UK, avec un pur flow, c'est celui de Killapi. C'était Yann pour Ready pour le Show. Merci d'avoir été à l'écoute. On est back la semaine prochaine pour une interview. Portez-vous bien.

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2: Parlons aujourd'hui de mécanique, de gros cylindrés et de circuits mythiques. Le 26 mai 1923, le premier départ des 24 heures du Mans était donné dans la Sarthe. Le but de cette nouvelle course automobile d'endurance, effectuer le maximum de distance en un tour d'horloge. Plusieurs équipages composés de deux pilotes se relayant régulièrement sont sur la grille de départ de cette première édition. Ils sont au total 33 exactement et au final de 128.

0: L'épopée Audi, la domination du milieu du siècle des Ferrari surveillée de près par Jaguar, bref, 24 heures ne suffiraient même pas pour parler au mieux de la course d'endurance par excellence. Allez, on se donne rendez-vous demain pour d'autres histoires d'un jour avec Mémoire Sport.
1: Au musée de l'Archerie et du Valois, venez découvrir l'exposition Archers de la Préhistoire, accompagnée d'une médiatrice du musée lors d'une visite guidée le samedi 15 août à 14h30. Le musée de l'Archerie et du Valois est situé rue Gustave Chopinet dans le Vieux Crépy. Plus d'infos et réservations au 03 44 59 21 97. Samedi 15 août, de 14h à 17h, venez découvrir le volleyball au City Stade de Silly-le-Long. Cette animation est entièrement gratuite et ouverte à tous, sans condition d'âge ni de niveau. Au programme, découverte du volleyball, jeux et défis pour petits et grands, et mini-match mixte dans la bonne humeur. Vous êtes attendus nombreux pour partager un bel après-midi sportif, chaleureux et convivial, le samedi 15 août, au City Stade de Silly-le-Long. Du 24 au 28 août, de 14h à 18h, le Centre culturel MJC à Crépy propose un stage de théâtre pour les enfants de 6 à 12 ans. Tarif 96 euros. Pour plus de renseignements, contactez le Centre culturel MJC au 03 44 39 63 18 ou rendez-vous au 1 Avenue de l'Europe à Crépy. 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
1: Une petite dernière. Quand j'étais petit, c'était loin en tout cas, j'ai commencé à faire une première chanson. Mes idoles à moi que j'avais, c'était, il y avait deux Français, deux Anglo-Saxons, Américains. Il y avait Hugo Frey, Antoine, Bob Dylan et Donovan. Et tous les quatre, ils avaient cette espèce d'instrument barbare, accessoire, ça s'appelle un porte-harmonica. J'en avais un à l'époque aussi, à 15-16 ans. Et puis j'avais remisé un peu au grenier des souvenirs à la con. Et puis je l'ai ressorti pour une petite chanson. Puisqu'on est dans les sépia plein des doigts, bah... Ouais, la seule différence entre eux et moi, c'est que eux, ils savaient en jouer de l'harmonica. C'est pour une petite chanson pour une grande banlieue à la con, en forme d'hexagone.

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3: Être cucu la praline. Une expression auriculaire et peut-être cuculinaire. Praline, en confiserie, c'est un bonbon fait d'une amande rissolée dans du sucre, lequel, en refroidissant plusieurs fois, forme un enrobage de caramel durci, parfumé et coloré. La création de la praline, qui s'orthographiait P-R-A-S-L-I-N-E, date de la fin de l'année 1649. À l'époque de la Fronde, sous Louis XIV, César de Choiseul, duc de Choiseul, comte du Plessis-Praslin, fin négociateur, fut envoyé par Mazarin pour parlementer avec les frondeurs bordelais. Choiseul, pour s'attirer les bonnes grâces des Bordelais, les invita à un dîner somptueux. On dit que pour clore le repas, il fit passer un plat énorme en vermeil, où chacun puisa avec une cuillère en or une sorte de dragée inconnue qui émerveilla les convives. La praline était née, un nom donné par le comte du Plessis-Praslin lui-même, qui s'attribua sans vergogne la paternité de cette confiserie, créée par son officier de bouche Clément Jaluzot. Il est vrai que l'appellation jaluzotite n'aurait peut-être pas eu le même avenir commercial, qui sait. Passons à cucu. De cul, postérieur, popotin, par le redoublement hypocoristique de la syllabe initiale. Ouais, hypocoristique, c'est un mot un peu savant pour désigner un diminutif ou des petits mots affectueux et toute appellation familière destinée à exprimer une intention bienveillante. Le chien-chien à sa mémère est un exemple de redoublement hypocoristique sympa et bienveillant donc. Colette fut, semble-t-il, la première à employer le mot « cucu » dans son roman « La chatte » en 1933. Depuis, « cucu » s'apparente à « idiot »,« idiote », »,« niais », »,« naïf », »,« niaiseux », »,« sot »,« sotte », »,« stupide », »,« tarte ». En familier, c'est enfantin, bébête, lourdingue, nouille, tartignole, gnangnan, à l'eau de rose ou nunuche. Dans le registre scabreux, voici une chanson culte, pardon, cuculte, du professeur Chauron. Si l'expression « cucu la praline » est assez connue et utilisée, son origine peut laisser perplexe. Et pour dire vrai, elle reste assez floue. Notre expression a-t-elle un rapport avec les cuculiformes, mot dérivé du latin « cuculus », qui veut dire « coucou », les cuculiformes étant un ordre ornithologique comprenant 146 espèces de coucou. Coucou, coucal, géocoucou et autres zygodactyles. C'est peu probable. A-t-on déjà trouvé des pralines dans les nids de coucou? Un petit voyage aux Seychelles s'impose. Au nord de Madagascar, dans l'océan Indien, il existe une île appelée Praslin. Oui, oui, Praslin, comme le duc du même nom et pour cause. Appelée initialement île des Palmes, l'île est renommée Praslin en 1768 en l'honneur du diplomate français César Gabriel de Choiseul, duc de Praslin. En 1768, donc plus d'un siècle après l'invention de la praline par un autre César Praslin du de Choiseul. Et c'est là où tout se complique, car figurez-vous qu'à Praslin, l'île des Seychelles, pousse une variété de noix de coco appelée cocomère ou en termes vernaculaires coco-fesse, coco-jumeau, coco-indécent. Cette noix de coco a une forme suggestive rappelant celle d'une paire de fesses humaines, d'où coco-fesses. De coco à cucu, il n'y a qu'à pas pour certains qui n'hésitent pas à imaginer un rapprochement entre l'inventeur de la praline qui serait passé par de nombreuses expérimentations malencontreuses dont certaines avec des coco-fesses et aurait acquis une renommée peu flatteuse de niaiserie. Je vous avoue que c'est un peu capillotracté. Et je vous invite à circuler, il n'y a plus rien à comprendre. Cucu la praline. à la revoyure.
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3: Midnight, il est minuit.

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1: Il est 2h du mat sur RVM.